avec nous, eux qui ont fêté leurs 10 ans de carrière cette année. Le Zouglou sera à l'honneur aujourd'hui et ils arrivent dans une quinzaine de minutes. L'actu boucan aussi, tout à l'heure, on a des news pour vous, un geste héroïque d'un jeune Kenyan qui refait surface. Tiakola vient d'annoncer son concert symphonique, ou alors Doc Gineco qui fêtera ses 30 ans de carrière très bientôt. Et je vous ai dit, hein, la Côte d'Ivoire sera à l'honneur dans cette émission. Et on s'échauffe avec Fior de Bior et Mewé avec le titre Allons là-bas. Ça va.

0: Ivoirien Fjord de Björk et Mewé avec le titre Allons là-bas, un titre qui est sorti en 2025. Et Fjord de Björk, bah, c'est un artiste, un des artistes africains qui a vraiment intégré les sonorités bouillon dans sa musique, un genre qui vient de la Dominique dans les Caraïbes. Si je te dis artiste bouillon, Delia, tu penses à qui?
1: Moi, je pense à une artiste, je sais plus son, Guadeloupéenne Shanika.
0: Non, tu penses à quelqu'un d'autre, un gars.
1: Un gars bouillon? Ah putain, j'ai pas, pardon.
0: Qui a percé avec Boué. One T One. Et bah Fjord de Björk et One T One ont été vus. Et bah il y a eu une vidéo qui est sortie avec les deux en studio.
1: Génial.
0: Donc il y a forcément un titre qui va sortir. Hein. En tout cas, moi j'ai hâte de l'entendre celui-là.
1: Moi aussi. Là on va passer à un artiste guinéen. Il a choisi l'amour pour se faire connaître auprès de son public. Je vous raconte tout juste.

0: La version originale vient de l'artiste nigérian Adekunle Gold et Limo aurait décidé d'en faire une interprétation en français. Cette version va cartonner, il va dépasser largement les frontières de la Guinée. Adekunle Gold va même saluer cette version. C'est le titre qui va permettre à Limo de conquérir un public plus large.
1: Ok, bon, en tant que Nigérian, je peux valider cette version. En tant que Nigérian qui parle français.
0: C'est vrai que t'es pas solo dans l'histoire.
1: Il y a une bonne nouvelle, nos invités sont arrivés. Yes. Ils sont en régie, ils arrivent pas tout de suite, ils s'échauffent. Pour l'instant, dans quelques minutes, tu auras l'actu boucan avec des news. Et il faut qu'on parle de l'équipe de football de la RDC. T'as vu passer
0: Oui, j'ai vu passer l'info.
1: Carrément, bah on en parlera dans l'actu boucan. Allez, tout de suite, on écoute un groupe de la Martinique. C'est le groupe Quack avec Comparaison.

0: Ça fait du bien, la chanson Comparaison du groupe martiniquais Quoique, un groupe qui a marqué l'histoire de la musique antillaise dans les années 90. Il est 22h24 à Paris et tout de suite c'est l'heure de l'actu boucan.
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2: Une de l'actualité. La RDC n'aurait pas dû participer à la dernière Coupe du Monde de football.
0: Selon des enquêtes du Monde et du New York Times, les Léopards n'auraient pas dû participer à la compétition due à l'inéligibilité du gardien de but Lionel Mpassi. Situation sur laquelle la FIFA aurait fermé les yeux. La nationalité sportive du joueur n'aurait pas été complète. Lui qui a joué avec l'équipe de France chez les jeunes, il ne serait pas allé au bout des démarches pour le changement définitif. Un recours avait été déposé par la Fédération Nigériane de Football qui avait affronté la RDC en match de qualification, revendication qui avait été refusée à l'époque par la FIFA. Et aujourd'hui, l'affaire ressort et la polémique fait grincer des dents. Gianni Infantino, président de la FIFA, a été déjà dans la tourmente avant ça. L'affaire ne va pas arranger son cas et en tant que Nigérian, je suis à deux doigts de crier au coco. Ah, mais bon, je sais qu'on est pas mal écouté en RDC, donc je vais m'arrêter là.
2: Fais attention à toi.
0: Le geste héroïque d'un jeune Kenyan refait surface.
2: C'est une histoire de courage qui circule à nouveau sur les réseaux sociaux. En janvier 2012, au Kenya, Anthony Omari, 24 ans, affronte des hommes armés munis de machettes qui ont pénétré dans un foyer accueillant 37 enfants. Pour se défendre, il s'empare d'un marteau. Les assaillants le blessent au visage avec les machettes. Il parvient à se défendre avec le marteau et à mettre les enfants à l'abri avant de perdre connaissance. Son histoire déclenche ensuite un formidable élan de solidarité. Un étudiant américain partage sa photo sur Reddit et lance un appel aux dons pour sécuriser le foyer. Plus de 80 000 dollars sont récoltés, permettant de renforcer la clôture et d'embaucher deux gardiens de nuit. Un acte de courage devenu une histoire de solidarité internationale. Tiakola Symphonique, c'est le 10.

0: après la sortie de son album W.M, l'artiste congolais a annoncé une date exceptionnelle à la Philharmonie de Paris le 19 novembre. Après, entre autres, avoir fait une chorale au festival Yardland à Paris en 2025, ce qu'il nous propose là maintenant, c'est un peu dans la même lignée, un concert où il retracera sa discographie aux côtés d'un orchestre symphonique pour le Red Bull Symphonique. La billetterie ouvre le 9 octobre avec des places à partir de 45 euros. Si vous aimez la mélo et que vous passez par Paris,
1: faut
0: t'acheter à toi.
1: Oui.
0: C'était sage.
1: On va ensemble.
0: Si vous passez par Paris le 19 novembre, vous savez pas quoi faire. Par contre, je vous préviens, les places vont partir très très vite. Doc Gynéco fêtera ses 30 ans de carrière avec première consultation.
2: Aussi vite que c'est là, je vais atteindre Nirvana.
1: Retour sur un classique du rap français, le premier album du chanteur Doc Gynéco. Première consultation sortie en 1996, qui fête ses 30 ans cette année. Avec son flow nonchalant, son humour et ses textes décalés, Doc Gynéco impose un style différent, mêlant rap, soul, funk et influence West Coast. L'album donne naissance à plusieurs titres devenus incontournables, comme Viens voir le docteur, Dans ma rue, encore celui-ci, Nirvana. Un disque qui permet à Doc Gynéco de dépasser les frontières du rap et de toucher un public plus large. Pour ses 30 ans, une réédition en double vinyle illustrée est annoncée le 30 octobre, l'occasion de redécouvrir un album qui a marqué toute une génération. Et pour cette grande occasion, il sera également en concert le 10 novembre 2026 à l'Adidas Arena à Paris.
0: Donc c'est les 30 ans de l'album.
1: Exactement,
0: j'ai dit 30 ans de carrière.
1: C'est pas grave. Oui, je te pardonne,
0: merci.
1: Y a pas de soucis. Mais on va quand même en concert ensemble.
0: Mais je connais pas trop Doc Gynéco.
1: Bah tu vas le découvrir avec moi, avec ta, voilà, avec les anciens.
0: Allez, on écoute les Nigériens, ça me fait plaisir. Little Sims au bon gaga.

0: rappeuse britannique d'origine nigériane Little Smiz avec le chanteur nigérien Obon Jair sur le titre Point and Kill.
1: Point
0: and Kill sur RFI, les 22h30, l'heure de retrouver nos boucantiers.
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1: Les boucantiers sont là, ils viennent de la Côte d'Ivoire. Bon, par contre, c'est pas coupé, décalé aujourd'hui.
4: C'est Zouglou.
1: Zouglou. VDA dans la maison.
5: Salut.
1: Salut, Jimmy Pitch.
6: Salut tout le monde. Vous allez bien?
1: Ouais, ça va. Super, on est super content de vous avoir dans la maison. En tout cas, vous êtes frais, vous êtes arrivé avec votre énergie. J'adore ça. Et les lunettes, hein.
6: Ouais, tu connais,
1: c'est
6: la Côte d'Ivoire.
1: Vous avez pas à l'intérieur.
6: 125 toujours.
0: Ça fait comme jamais.
1: Donc le groupe VDA, vous existez depuis 10 ans maintenant. Il y a des millions d'écoutes sur vos clips et vous êtes en tournée européenne donc en ce moment, et vous avez joué à Turin, c'est ça, en Italie.
7: C'est ça.
1: C'était comment la date alors?
7: Bon, on était déjà là pour la célébration de nos 10 ans de carrière.
1: Ok.
7: Voilà et s'est enchaîné avec la tournée européenne.
0: Ok. Voilà. Bene. C'est très bien. Quand on évoque votre nom, on pense bien sûr à la joie de vivre, on pense à la bonne humeur, la danse et le vivre ensemble, et c'est pour ça qu'on voulait commencer cette émission avec ça. Écoutez.

0: Merci beaucoup pour ça, vraiment les garçons.
1: Je savais que ça allait être incroyable. Ouais. Vous avez entendu, t'as dit qui a mis cette musique? Moi, je me sens qu'il faut bien mettre cette chanson, la chanson de VDA qu'on vient d'écouter, c'est Ballet du Zouglou.
0: Exactement. Ouais. Les garçons, on va revenir sur votre histoire, votre parcours. Jim et Peach, vos premiers pas dans la musique ont commencé à Daloa, la cité des antilopes. Ouais. Et au départ de votre carrière, vous interprétez la chanson de vos aînés, des grandes figures de Zouglou, comme les artistes Espoir 2000, Petit Denis, Molière ou encore Daisy Champion. Pourquoi avoir commencé par chanter des reprises?
2: Bah, faut dire que d'abord VDA, c'est un groupe qui commence d'abord. Nous, on était déjà des choristes.
0: Oui,
2: à l'église et tout. Donc la musique commence pour nous déjà à l'église. Mm-hmm. Et puis après, voilà, vient l'orchestration.
0: Ok.
2: Voilà. Et c'est le chemin. Mm-hmm. Voilà. Mm. Pour tout artiste, il faut marquer des pas. Voilà, on ne bouge pas les étapes. Donc pour nous, c'est le destin, c'est la destinée.
1: Okay.
2: Donc c'est les interprétations. Et après, on s'est dit que bon, un jour, voilà, il va falloir que nous-mêmes aussi, on puisse quand même présenter quelque chose. Ouais. Donc et on se révèle plus tard.
0: Oui.
2: Avec.
0: On va raconter la suite de l'histoire et de votre parcours.
1: Et Jim, tu parles, mais je crois que c'est toi qui as amené Peach un peu dans le truc, non?
2: Non, c'est Peach qui m'a amené.
0: En tout cas, quelqu'un a amené l'autre.
1: C'est ça même.
0: Au début de votre carrière, au départ, la légende dit que vous étiez trois et pas deux. Il est passé où le troisième?
2: Bah, écoute. Trois, c'était pas. Là, on n'était pas encore. On a dit, c'était pas. C'était pas VDA.
3: Ah, pas encore de carrière. Okay.
2: C'était pas la carrière.
3: Voilà.
2: Voilà.
3: On se cherchait un peu.
2: Donc, on se cherchait encore. C'était encore même, on va dire, les choses à l'église.
3: Ouais.
2: Voilà. Et quand on décide véritablement d'entamer une carrière, je vais dire, musicale, c'est à deux.
0: Ok, d'accord. Voilà. Les choses sérieuses, c'est à deux.
1: Les
0: duos. Ok, ouais, les duos. Vous quittez Daloa pour Tabou dans le sud-ouest de la Côte d'Ivoire. Vous allez jouer dans des bars, pour des comités d'entreprise également. Ouais. Est-ce que c'est à ce moment-là que vous commencez à marquer vraiment l'empreinte de VDA?
2: Ah, vous êtes informé, hein?
0: Ben, on essaye. On fait notre voir.
1: Il y a même eu des enterrements, un truc comme ça, non?
2: Si, si.
1: Des enterrements,
2: écoute, chez nous, on fait tout, hein. On fait
0: ça.
2: Tout.
0: Ok.
3: Voilà. On fait tout. Voilà. Les funérailles, baptême, mariage et tout.
2: Accès, voilà.
3: C'est le Zouglou, c'est l'essence
0: du
2: Zouglou. C'est l'essence du Zouglou. Voilà, ça. Nous on touche à tout. Ouais. Voilà, on est partout, tu nous invites. Tant que tu as notre gain, nous on vient.
0: Ouais. Ouais.
1: On parlera de l'argent dans cette
0: émission. J'ai un baptême à venir là bientôt chez moi. En 2014, les garçons, vous vivez toujours à Tabou, près de la frontière avec le Liberia, qui a fortement été touché par l'Ebola à cette époque. Et vous êtes sensibilisés par la cause. Ouais. Vous sortez votre premier projet, L'humanité menacée, un projet de 4 titres, et il y a ça.

0: dans cette chanson. Dieu ne peut pas accepter ça. Et vous aussi, vous n'avez pas accepté cette situation. Qu'est-ce que cette période a changé dans votre manière, peut-être, de voir la vie et en tant qu'artiste?
1: Alors, cette période-là, c'était déjà... c'est à cette période-là déjà qu'on fait... La première fois, c'est-à-dire on fait nos premiers pas en studio. Donc on découvre un studio. Voilà, et donc on sort là une première chanson. Donc c'était une première expérience pour nous. Voilà. Et puis bon, ce qu'on espérait de cette chanson, bah ça va être ça. Ouais, ça n'a pas été ça.
2: Ça n'a pas été ça.
0: C'est vrai?
1: Oui, oui, ce qu'on a espéré de cette chanson-là, ça n'a pas été. Parce que pour nous, cette chanson devait pouvoir nous révéler. Voilà, vu le message qu'on passait par
2: la
1: dedans,
2: tout ça, la sensibilisation.
1: Ouais, voilà. Et c'était 4 titres, hein. C'était 4 titres. On était vraiment en fond, hein, parce qu'on s'est dit, bon, tout doit passer par là. On donne tout, on donne tout, on donne tout.
3: Mais voilà. Pitch, je m'adresse à toi. Qu'est-ce qui manquait à l'époque, du coup, pour que, avec le recul, pour que ce projet ait plus de visibilité?
2: Bah, c'est la promotion.
3: Ah, vous avez juste sorti le truc comme
2: on
3: ça.
2: On a fait le clip. On a lancé, il n'y avait pas eu de promotion. Bon, on se cherchait. On se cherchait, donc c'était un peu chaud.
3: Maintenant que vous faites bien les choses, on en parlera.
0: Vous rencontrez par la suite le chanteur Daisy Champion qui vous encourage à venir à Abidjan.
1: C'est ça.
0: Et il va se positionner comme un espèce de manager pour vous parce qu'il croit en vous.
1: Bah, on m'a dit que Daisy, déjà, voilà, qu'on salue déjà. Voilà. Ça a été pour nous une référence déjà.
0: Oui.
1: Parce que nous interprétions quelques-unes de ses chansons déjà.
0: Exactement.
1: Voilà. Et donc, ça a été vraiment un plaisir pour nous de faire sa connaissance à San Pedro. Donc, là, à San Pedro, il écoute aussi quelques-unes de nos chansons qu'on avait commencé déjà à enregistrer ça et là. Et c'est comme ça qu'ils nous ont dit de nous rapprocher à Abidjan. C'est à Abidjan que se passe la réalité musicale, tout et tout, la capitale. Et si on venait à Abidjan, de ne pas hésiter, voilà, d'appeler grand frère et il allait nous aider par rapport à ses contacts.
0: Et il l'a fait.
1: Ben, on arrive à Abidjan, on n'a pas le temps véritablement de voir grand frère, de créer encore ces rapports-là. Et puis, c'était la triste réalité. Et un matin, on est là...
2: Bon, on apprend son décès.
1: On apprend son décès.
3: Faire son âme.
0: On va en parler aussi. En 2017, vous allez enregistrer l'album La Main de Dieu. Ça vous va bien comme titre.
1: Si, si.
0: Et on peut retrouver cette chanson.

0: aussi. Parce que dès que le son il part, vous êtes obligé de déjà de danser et de chanter par-dessus.
1: Une belle chanson d'amour, 10 kilos d'amour, c'est beaucoup. Qui vous a inspiré cette chanson, les garçons?
2: Oh, c'est tout ce qu'on voit. On parle d'amour. Hein.
1: Alors, on parle d'amour, c'est tout ce qu'on voit.
0: Ça se gratte la tête.
1: C'est tout ce qu'on voit. Ok. Donc, il y a plusieurs personnes.
2: C'est tout ce qu'on voit, tout ce qu'on attend. Bon, un artiste, ça, il s'inspire hein, de tout ce qu'il voit, tout ce qu'il attend.
1: Pas de la vie réelle, du coup.
2: Non.
1: Pas de soucis. Je pose la question, c'est jamais.
2: Pas du tout.
1: Donc voilà, vous êtes assez timide sur ce sujet, les garçons.
0: Il faut passer à autre chose.
1: On va passer à autre chose. L'année suivante, vous allez rééditer justement l'album La Main de Dieu en rajoutant 4 titres, dont celui-ci.

0: Hommage à Daisy, champion, vraiment. Celui qui nous a permis aussi d'ouvrir quelques portes à Abidjan.
1: Oui, oui.
2: C'est tout de même qui nous
1: saluons,
2: révèle.
1: Nous saluons encore sa mémoire de là où il est. Daisy Champion, c'est une figure emblématique, voilà, qui ont fait naître ce mouvement que nous nous pratiquons aujourd'hui. Voilà, qui nous a dit venez. Et on espère que pour nous aujourd'hui, ces paroles-là, il nous dit de venir à Abidjan, et nous avons suivi. Et ben, ça a été vraiment aujourd'hui profitable pour nous. Voilà. Donc, on peut pas, on va dire. Ce qui est triste pour nous, c'est qu'on se révèle avec une chanson en hommage à lui. Mais ainsi va la vie, c'est la destinée, c'est le destin. Et puis, ben, on essayera toujours, comme on le fait déjà, voilà, d'être toujours aux côtés de sa famille et de leur apporter
0: de les accompagner.
1: Le soutien.
0: Ce titre, il vous a porté chance, j'ai envie de dire, parce qu'il vous a permis d'avoir une plus grosse visibilité.
3: Effectivement. C'est celui-là qui vous a fait exploser.
1: Oui, exploser. Voilà.
3: Et en plus, c'est marrant parce que tu le disais tout à l'heure, c'est Zouglou. C'est en fait, même dans la tristesse, vous chantez.
1: Le Zoulou, c'est ça, on touche à tout, tous les tarmes de la société, tout ce que la société vit, tout ce qu'on vit, toutes nos petites réalités, c'est ce qu'on exprime. Donc le Zoulou, c'est la musique du peuple, en fait. C'est la voix du peuple.
2: Ça vient naturellement.
1: Voilà, ça vient naturellement.
0: Avec les 10 kilos d'amour aussi.
3: C'est ça. Tiens, je te sens gêné, Dim, quand Delia parle de ce titre.
1: Mais laisse pas.
3: Écoute, Zizi Gragnon aussi, votre titre.

0: tout.
1: De tout, vraiment
2: ça
1: tout.
2: Eh
1: oui, Zizi Cragnon sur RFI. Vous portez votre croix tout haut, comme on l'a dit dans la chanson.
0: Et Zizi Cragnon, donc, juste pour préciser, c'est les jaloux. C'est les haineux, les gens qui ne souhaitent pas votre réussite. Il y en a beaucoup autour de vous.
3: C'est tous ceux-là.
2: Ils sont partout, hein. Ils sont partout.
0: Puis il a des choses à dire là.
3: Ah, ils sont partout, hein. Ils sont partout.
0: Mais il y a des gens aussi, il me semble que vous croisez aussi des belles personnes et vous en avez rencontré. Notamment, il y a une histoire à tabou avec une bonne sœur qui est tombée sur vous et sur votre musique. Et quand elle vous a vu, elle a trouvé ça incroyable. Et même elle, à l'époque, elle disait que vous alliez avoir une grande carrière.
1: Ah
3: oui. Mais d'où tu sens ça?
2: Ça l'a tué depuis 2010, 2012. Ah ouais.
0: Non, là, c'est Dieu qui a parlé encore.
1: Oui, exactement.
0: Là, c'est
1: Dieu qui a parlé.
0: Et vous pensiez un jour que, justement,
3: mais c'est une belle histoire.
0: Vous arriviez... oui, oui, c'est ça. Parce qu'elle vous a donné, il me semble aussi, des euros.
3: Pour la petite histoire, elle est sœur.
0: Ouais.
3: Ici en Belgique. Ouais. Et donc, elle était en vacances. Elle était venue voir son frère.
2: Son frère qui.
3: Et donc, on chantait à la terrasse. Et depuis sa chambre, elle nous écoutait.
0: Ouais.
3: Et quand elle sort, elle nous dit ses paroles. Et elle nous donne des billets.
1: Ah
3: billets.
1: Ouais.
0: Mais des billets, des euros.
3: Euros. Ouais. Qu'elle ne connaissait pas.
1: Ouais.
3: Elle nous dit non, ces billets-là, c'est pas pour les dépenser là.
2: Mais gardez-les.
3: C'est pour que gardez-les. Pour que là où on utilise ces billets-là, vous puissiez arriver là.
1: C'est magnifique.
3: Ah oui, elle l'a dit.
0: Je trouve que l'histoire, elle est belle parce qu'aujourd'hui, vous êtes là à l'occasion de votre tournée européenne.
1: Vous la revoyez encore, cette femme, non?
3: Oui, on s'est vu déjà, ça a fait 5 ans déjà.
1: Ok.
3: Voilà, et puis, bon, ça, on va dire que c'est pas déjà la première tournée, hein. Voilà, ça fait 5 ans déjà qu'on tourne comme ça.
0: Et vous avez déjà fait la Cigale ou le Casino de Paris?
3: Le Casino de Paris,
0: Casino de
3: Eiffel, on vient de faire Sarcelles.
1: Okay.
3: Et donc, on ne prépare, bon, je sais pas si on aura l'exclusivité ici.
0: Ouais. Voilà. Pourquoi pas?
3: Voilà. On prépare le Zénith.
2: Le Zénith.
0: Ah,
3: pour 2027.
0: 2027.
1: Bravo les garçons.
0: Vous en avez fait du chemin, en tout
3: cas. Si vous permettez, et on va profiter de ce moment-là pour vraiment présenter déjà toutes nos excuses à tous nos fans et mélomanes.
2: Ouais.
3: Voilà, qui étaient là ce 18 septembre du côté de l'espace Sarcelles Venise. Voilà, la salle a refusé du monde.
1: Ouais. Okay.
3: Vraiment, la salle a refusé du monde. Ce jour-là qui n'ont pas eu accès à la salle, étaient deux fois. Vous êtes deux fois ceux qui étaient dans cette salle-là. Et c'est pour tous ceux-là que on a décidé véritablement, on a pesé véritablement le poids ici de nos fans, de nos mélomanes. Voilà, on a décidé d'aborder une autre salle, qui pourra contenir tout ce monde. Et 2027, c'est la bonne année, Inch'Allah. Pour le plaisir et le bonheur de ces fans-là, on fera le Zénith.
0: Et au Zénith, il y aura du monde en

0: Un petit trou, vous remerciez tous les artistes qui ont été là avant vous. Si, vous n'êtes pas dans la compétition. Vous
1: savez, non.
0: Vous êtes ensemble.
2: C'est pour ça que ça marche.
0: Ouais. C'est ça. Ouais. Et vous rappelez donc qu'il y a une génération avant. Et s'ils n'étaient pas là, vous ne seriez pas là. Vous biquez.
3: Le Zouglou, c'est des valeurs. Et voilà, il faut, chaque fois qu'on pose les pas, voilà, il faut que ces valeurs-là nous accompagnent. Donc il faut prôner aussi ces valeurs-là. Voilà, ces aînés qui nous ont montré le chemin. Voilà, quand on pose les pas, il faut trouver aussi une petite parade pour leur témoigner en tout cas toute la reconnaissance. Donc ce morceau là c'est pour dire merci à tous nos aînés qu'on a suivis,
0: que vous avez suivis. Voilà. Et même Pitch, vous deux, vous avez chanté sur les titres aussi de ces artistes.
4: Bien sûr.
3: Donc c'est de la reconnaissance.
0: C'est grâce à eux aussi.
3: C'est grâce à eux.
4: On profite aussi pour rendre un hommage.
3: Oui, important.
4: À l'un de ces doyens là qu'on a perdu aujourd'hui.
3: Ah. Aujourd'hui même.
0: Ouais. Ah, personnellement.
4: Qui est décédé,
3: Voilà, Diako du groupe Marabout.
4: Okay. Voilà, donc, voilà, vraiment, les condoléances à...
3: Nous, qu'on laisse à la famille Zouglou.
0: Personnellement, le Zouglou, c'est ça, c'est l'héritage. Ouais. Et en 2023, vous étiez numéro 1 au niveau des streamings en Côte d'Ivoire.
3: Oui.
0: Quand même. Quand même.
2: Ils sont fiers, ils sont fiers.
0: Cette musique-là, en fait, ça montre qu'elle a encore un bel avenir, en fait.
3: Oui, le Zouglou a un bel avenir parce qu'aujourd'hui, avec le temps, voilà, avec la mondialisation, le Zouglou a su s'adapter. Voilà, et on a une génération, voilà, on va dire, nous, c'est la nouvelle génération. On essaie de s'adapter à la réalité musicale du temps.
4: On est plus digital maintenant.
3: Voilà.
2: C'est ça.
3: Et donc, il y a la bonne graine, il y a de la matière. L'avenir promet.
2: Vous avez commencé ensemble depuis 2012. Qu'est-ce qui vous fait tenir? C'est quoi le secret de votre groupe?
3: Dieu.
4: C'est la prière d'avoir et puis la complicité qu'on a.
2: Ok.
0: La complicité, ça c'est important, ça quand même.
4: Bien sûr.
0: Vous pouvez pas tenir aussi longtemps si vous n'êtes pas complice.
4: Bah oui.
0: Non, à un moment donné, tu peux plus faire semblant.
4: Ouais.
0: On est d'accord.
2: T'as tout dit.
0: Mais tu vois, on revient sur le Zouglou. C'est vrai qu'aujourd'hui, de l'extérieur, quand on pense à la Côte d'Ivoire, aujourd'hui, on peut penser au Biama ou Maïmouna ou même Coupé Décalé, etc. Donc ça fait plaisir que même aujourd'hui encore, avec le Zouglou, vous pouvez avoir autant de vues et d'écoutes sur vos titres.
3: Ah oui, on y travaille, on s'applique. Et je pense que chaque fois que YouTube, fin du mois, on va dire, quand ils font la liste des artistes les plus vus,
4: le classement,
3: PDA c'est toujours débrouillé comme toujours débrouillé. Pour mettre le Zouglou dans les élites.
4: On est toujours dans la course.
2: Ouais, c'est ça.
4: Toujours dans la course. Pu voir que ce soit.
3: Et c'est pas pourquoi vous n'avez pas vu ça.
4: Bah oui,
3: dans vos recherches.
4: Vous n'avez pas vu ça.
0: Mais attends, on a des plus de 10 millions de vues.
2: C'est dans vos recherches.
0: T'inquiète pas, on a des investigateurs ici.
3: C'est la constance, la VDA.
0: C'est exactement. Mais ouais. Doya Attitude, donc on a écouté, c'était dans le projet Tout va lire l'heure,
4: tout
0: c'est
4: va
0: ça
4: lire, ouais.
0: Et c'est il y a 22 titres dans ce projet, vous avez fait 22 clips.
3: Ouais.
0: Ça aussi c'est une stratégie de faire vous disiez que vous êtes dans le digital, vous êtes très connecté à ça, donc j'imagine que c'était dans la stratégie.
3: C'était dans la stratégie, mais aussi on voulait marquer notre histoire.
2: Oui.
3: Voilà, marquer notre histoire et on a cherché. Voilà, c'était quelque chose de spécial. On s'est dit, quel est cet artiste-là, qui a pu réaliser un tel projet. On va essayer, Et puis, on l'a fait. Et les résultats sont là aujourd'hui. On va profiter pour dire merci à travers ce projet-là, Vegedrum. Il fait partie de ce projet-là. Avec qui on a collaboré sur un très, très, très beau morceau. Et puis, aussi H Magnum. Bon, lui, c'était sur un single. Donc, ces chansons-là sont là. On invite, en tout cas, tous nos fans et mélomanes à encore aller écouter.
0: On approche de la fin de cette émission. T'as parlé de YouTube tout à l'heure.
5: Donne-moi mon argent.
0: Bon, là, c'est pas VDA qu'on écoute, mais c'est le groupe Tout Fan qu'on entend. Mais c'était surtout pour illustrer les récentes prises de parole d'Imra, par exemple, en Côte d'Ivoire, qui justement critique un peu la monétisation sur YouTube des pays francophones. Il a dit, je suis numéro 1 sur YouTube, je veux mon dieu. Et vous avez des millions de vues sur vos clips. Il est où votre dieu? Dieu, c'est l'argent.
3: C'est ça. Mais on espère qu'un jour...
4: Il a raison.
3: Et que... tout sera entrepris pour que la Côte d'Ivoire puisse être éligible au projet de monétisation et autres. pour que cette souffrance-là, les artistes, on puisse vraiment jouir. Ouais. Voilà, le ça. Sinon, c'est, on va dire que c'est quand même une injustice.
2: Oui, totalement.
1: Voilà, c'est ça, mais surtout que la Côte d'Ivoire, je pense au Congo ou d'autres pays francophones,
3: mais c'est des tous gros, ces pays-là. Voilà, qui donnent beaucoup, les artistes donnent beaucoup, mais en retour, ils gagnent quoi. Donc, cet agent, il doit donner ça.
1: Bon, les gars, c'est déjà la fin de l'émission. Désolé, ça, ça passe vite. C'est quand on s'ambiance. Mais j'ai une dernière chose pour vous à vous demander. Vous avez 30 secondes pour faire votre promo, pas une seconde de plus, pas une seconde de moins. Let's go.
5: Top promo, commence.
4: Vas-y.
2: Les gars, vous avez 30 secondes. Hein.
3: Ok, ici VDA, votre Côte d'Ivoire. Juste dis merci à tous nos fans et mélomanes qui nous suivent. Restez toujours scotchés. Ouais. L'actualité de VDA que vous devez retenir, c'est que 2027, on part pour le
4: Zénith.
1: Et la tournée européenne aussi en ce moment.
3: La tournée européenne se passe très très bien. Là-bas déjà, c'est guichet.
4: On se prend déjà. C'est qui est demain, vendredi.
3: Demain, c'est ça. Tu es sûr?
4: Bah, vendredi.
1: Ah, ouais, les 30 secondes sont passées. Merci les gars, en tout cas, ça fait plaisir.
2: Bravo, merci. Merci les garçons, merci pour votre ambiance. Vraiment, on a passé un excellent moment avec vous. Et je rappelle que vous êtes en tournée européenne. Donc le 9 vendredi, ce sera du côté de Lyon. Et le 10 octobre, du côté de Nantes.
4: Non,
2: pour les infos. Et demain, on reçoit nous l'artiste Anaïs Cardo.
1: Et ouais, bah on se quitte sur un proverbe comme d'habitude. Et je reprends vos paroles, VDA. Ce qu'on dit dans ton dos parle plus fort que ce qui est en face de toi.
2: Exactement.
1: Salut tout le monde.

0: bientôt fini ce boucan.
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0: 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C'est l'heure de votre rendez-vous avec l'actualité.
1: Jérôme Bastion.
0: Au sommaire de cette édition, Moscou assure qu'il n'y a aucun risque épidémique en Sibérie, malgré la mort suspecte d'une laborantine travaillant dans un institut d'études sur la peste. Moscou dénonce des fausses informations, mais communique de son côté très peu. Et l'Organisation mondiale de la santé aimerait en savoir plus. Le Kenya appelle à la vigilance après la mort de l'un de ses ressortissants contaminés par le virus Ebola, après un séjour en République démocratique du Congo. Les autorités annoncent des mesures de précaution. Le Premier ministre français Sébastien Lecornu estime, à la veille d'une nouvelle journée d'action pour réclamer davantage de moyens dans l'éducation, que la parole des lycéens doit être entendue et affirme que les forces de l'ordre n'ont pas pour instruction d'affronter les lycéens. 215 élèves ont été blessés depuis le début du mouvement il y a 15 jours. Enfin, la lutte contre la corruption du gouvernement sri-lankais a fait plusieurs prises de choix ce mercredi avec la l'arrestation de l'ex-première dame Chiranti Rajapaksa et d'un directeur de banque publique accusé d'avoir détourné des dons destinés à la santé infantile. Le Kremlin dénonce donc des fausses informations sur les soupçons de peste en Russie après la mort suspecte en Sibérie d'une laborantine travaillant dans un institut d'études sur cette maladie justement. Mais Moscou dément tout risque épidémique dans la région. Les États-Unis, l'OMS et l'Union européenne demandent pourtant à Moscou de faire preuve de transparence dans cette affaire. Mais les autorités russes communiquent très peu et démentent à peu près toutes les informations venant de ce pays. L'OMS propose donc son aide et espère obtenir plus d'éléments. À Genève, Jérémy Lanche.
2: La Russie a mis plusieurs jours à répondre aux demandes pressantes de l'OMS, avec au final très peu d'éléments concrets. Moscou affirme que la laborantine n'est pas morte de la peste, mais d'une infection respiratoire. 200 personnes environ ont tout de même été placées en quarantaine par précaution. C'est peu d'informations pour Maria von Kerkhoff. Elle dirige le département de prévention et de lutte contre les épidémies à l'OMS.
3: Nous voulons savoir ce qui a infecté cette personne et comment a-t-elle été infectée? Ces 200 et quelques contacts placés en quarantaine, qui sont-ils? Sont-ils des personnels de santé, de la famille? À quel type de quarantaine ont-ils été soumis? Quels tests ont été réalisés? Nous avons besoin de plus d'informations sur leur localisation et sur leur état de santé.
2: Rien non plus sur le deuxième cas potentiel évoqué par des médias. L'OMS tente là aussi d'en savoir plus, mais on devine que la communication n'est pas très aisée avec Moscou. L'agence a proposé à la Russie d'envoyer des équipes spécialisées sur place. Elle attend encore une réponse. Jérémy Lanche, Genève, RFI.
0: Et puis la Mongolie, pays limitrophe, l'Ouzbékistan, le Kazakhstan et le Tadjikistan ont mis en place des contrôles sanitaires aux frontières. Par ailleurs, les États-Unis ne pensent pas que la mort de la laborantine travaillant sur la peste soit liée à une arme biologique, a dit Donald Trump mercredi. Nous allons le savoir très bientôt, mais nous ne pensons pas, a dit le président américain, ajoutant à propos des autorités russes, ils disent que la situation est tout à fait sous contrôle. Fin de citation. Le Kenya renforce, lui, sa vigilance concernant le virus Ebola après la mort de l'un de ses ressortissants lundi soir dans la capitale, Nairobi. Il s'agit du premier cas d'Ebola dans ce pays, un cas importé puisque l'homme, un Kenyan vivant en République démocratique du Congo, a traversé la frontière avec l'Ouganda par la route, puis a pris un avion jusqu'à Nairobi où il était arrivé samedi dernier. Il a aussitôt été pris en charge mais est décédé 48 heures plus tard. Dans un communiqué mardi soir, le président kényan William Ruto a annoncé une série de mesures et a appelé les Kenyans à la prudence. Alexandra Branchon.
4: 8 membres de la famille du défunt ont été placés en quarantaine, a annoncé la présidence, tout comme 21 soignants qui se sont occupés de lui. Les autorités ont étendu la recherche des cas contacts aux passagers ayant voyagé sur le même vol que l'homme samedi dernier, de Kampala à Nairobi. 27 passagers ont été identifiés et contactés. Le président William Ruto a ordonné au comité du Conseil de sécurité nationale d'évaluer la situation et de recommander des mesures supplémentaires. Les autorités indiquent indique également avoir contrôlé plus de 600 000 voyageurs et analysé 267 échantillons qui pour l'instant se sont révélés négatifs. 5 hôpitaux dans la capitale kényane ont été mis en stand-by, indiqué la présidence, qui appelle les Kényans à être vigilants et contacter immédiatement les autorités sanitaires en cas de symptômes.
0: Alexandra Branjon pour le service Afrique de RFI. Et puis le chef de la junte au pouvoir en Guinée, le général Horta Ntam, a appelé mercredi les éléments de la garde présidentielle réputée proche de l'ex-président déposé Umaro Sissoko Embalo à rendre les armes de manière volontaire lors d'une cérémonie à Bissau mercredi. La junte est censée organiser le 6 décembre des élections présidentielles et législatives devant acter le retour au pouvoir des civils. Fin septembre, M. Embalo avait annoncé qu'il s'apprêtait à rentrer en Guinée-Bissau et qu'il serait candidat à cette présidentielle de décembre. Mais quelques jours avant son retour annoncé, la junte a fait savoir que les conditions de sécurité n'étaient pas réunies. 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En France, la parole des lycéens doit être entendue. C'est ce qu'a déclaré ce mercredi le Premier ministre Sébastien Lecornu. Dans une rare allocution, une parole précieuse, a-t-il dit, qui nourrira un plan d'action concret. Sébastien Lecornu a tenté donc de répondre aux manifestants au lendemain d'une journée de mobilisation massive des lycéens. Et alors que les jeunes appellent à poursuivre leur mouvement pour notamment réclamer plus de moyens, plusieurs syndicats appellent à une journée de grève et de mobilisation ce jeudi. Dans la soirée de mercredi, lors de son allocution prononcée depuis Matignon, le Premier ministre a donc voulu jouer l'apaisement avec les lycéens.
1: Contrairement à ce que certains racontent et répètent, les forces de l'ordre n'ont pas pour instruction d'affronter les lycéens. Leur mission est de protéger les biens, mais surtout les personnes, de faire respecter la loi et de permettre l'accès aux établissements scolaires. Elles doivent agir pour cela de manière proportionnée, dans un contexte souvent très difficile, il faut le reconnaître, et je veux leur redire notre soutien. Mais lorsqu'un jeune est gravement blessé, les enquêtes doivent en établir les circonstances en toute transparence, comme pour toute atteinte aux personnes. Je l'ai rappelé hier à l'Assemblée nationale, le respect de l'état de droit s'impose à chacun. Mais la colère des jeunes ne vient pas de nulle part. Nul ne peut être indifférent aux angoisses qu'ils expriment. Ces lycéens, on le sait, étaient enfants ou en tout cas entrés dans l'adolescence pendant le Covid.
0: Sébastien Lecornu au micro RFI de Charlotte Urien-Tomaca. Plus de 1000 personnes ont manifesté ce mercredi soir à Izmir, la troisième ville de Turquie, fief de l'opposition social-démocrate et kémaliste. Si ces manifestants sont descendus dans la rue, c'est pour dénoncer la défection du maire de la ville, un fief depuis 27 ans donc du CHP d'opposition. Cemil Tugay a annoncé qu'il rejoignait l'AKP du président Recep Tayyip Erdogan. Le chef de l'opposition a demandé la démission du maire. Au Sri Lanka, une ancienne première dame arrêtée ce mercredi. Spectaculaire épisode dans la vaste campagne anticorruption menée par le gouvernement. Le Premier ministre a promis de mettre fin à l'impunité des élites qui ont régné sur le pays pendant plusieurs décennies. Et c'est donc Shiranti Rajapaksa, 73 ans, qui a été arrêtée, Yelena Tomic.
5: L'épouse de l'ancien président Mahinda Rajapaksa a été interpellée ce mercredi matin à son domicile de la capitale Colombo et placée en détention provisoire jusqu'à l'audience prévue le 13 octobre. La septuagénaire a longuement été interrogée par les enquêteurs de l'agence anticorruption qui la soupçonne d'avoir collecté en 2011-2012 via son association caritative 10 millions de roupies, soit environ 28 000 euros pour financer l'achat d'un scanner pour un hôpital pour enfants. Or, l'équipement avait déjà été financé par la Chine et l'argent récolté par la fondation a finalement été détourné par l'ex-première dame à d'autres fins. Des accusations que nie l'intéressé. Cette interpellation s'inscrit dans une série d'autres enquêtes anticorruption visant la famille et les proches de l'ancien président, dont le fils aîné, Namal, en détention provisoire pour des faits liés à l'achat d'avions conclus durant la présidence de son père, ou son frère Yoshita, qui fait face à plusieurs accusations, notamment pour détournement de fonds et blanchiment d'argent.
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10: Bonjour à toutes et à tous. Dans Priorité Santé, nous avons déjà à plusieurs reprises abordé le sujet de l'éco-anxiété. Ces émotions négatives, l'angoisse, peut-être même à terme un certain mal-être lié à la dégradation de notre environnement. Sécheresse, incendie, accident climatique, canicule, inondation, ces risques écologiques, nous sommes de plus en plus nombreux à les vivre et à les subir et pas simplement à les observer de loin. Face à cette réalité déstabilisante relayée au quotidien par les médias, certains choisissent le déni. Regarder ailleurs, se rassurer, voire carrément refuser la réalité scientifique. D'autres accueillent ces risques climatiques avec angoisse, en ressentant une véritable détresse physique et psychique, une angoisse désignée ces dernières années donc sous l'expression d'éco-anxiété. Un autre regard se dessine et nous allons en parler aujourd'hui dans l'émission. C'est l'éco-conscience, regarder ces problèmes d'écologie en face, mais ne pas se laisser submerger par des émotions négatif qui fragilise, se recentrer, s'engager, apprendre à gérer sans tomber dans le découragement. Ne pas refuser la réalité, non, mais ne pas choisir non plus la passivité. Deux auteurs pour ce petit guide psy à l'usage des jeunes éco-conscients. Nous recevons l'un d'entre eux, pédopsychiatre et spécialiste des troubles post-traumatiques, docteur Emmanuel Contamin, bonjour.
11: Bonjour.
10: Vous avez co-signé ce livre avec Laurent Contamin, il est publié aux éditions Odile Jacob. Des jeunes qui s'engagent notamment au sein d'associations comme les Jeunes Volontaires pour l'Environnement. On ouvrira tout à l'heure notre micro à l'un d'entre eux au sein de l'ONG JVE Togo. Il s'appelle Yaovi Andele, il est chargé de stratégie et suivi mobilisation des ressources. Et puis en fin d'émission, on va faire le point sur le Pasteur Don, opération d'appel au don de l'Institut Pasteur. Entre demain et jusqu'au 11 octobre pour les 20 ans du Pasteur Don, on sera en ligne avec le professeur Arnaud Fontanet, responsable de l'unité d'épidémiologie des maladies émergentes, professeur au Conservatoire National des Arts et Métiers. On va parler de la préparation aux épidémies, c'est d'actualité.
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10: Se soucier de la planète, c'est finalement pas forcément faire preuve d'anxiété. Mais prendre conscience de la réalité, d'un problème, c'est bien le message que vous faites passer dans ce livre. Un ouvrage donc qui plaide en faveur d'une forme de lucidité, hein, comme l'écrit le psychiatre Christophe André en préface, docteur Emmanuel Contamin. Est-ce que l'éco-conscience, c'est une sorte de remède à l'éco-anxiété ou c'est autre chose ?
11: C'est une façon de la transformer en quelque chose d'utile et de pas rester coincé dans quelque chose de douloureux. L'éco-anxiété est légitime, c'est une anxiété face à une situation problématique qui nous appelle à réagir. Et ce qui est le plus toxique dans ce genre de situation, c'est quand on est dans un vécu d'impuissance, de rien pouvoir faire de cette émotion. À ce moment-là, ça nous met tellement dans un état de douleur, de paralysie, de découragement, qu'on peut être pris dans le déni, le vouloir se fermer les yeux. Donc c'est un peu comme s'il y avait une porte à deux battants où il fallait maintenir les deux battants ouverts. D'un côté, l'éco-conscience pour pas se fermer les yeux. Et puis d'un autre côté, des ressources d'espérance pour pouvoir ne pas tomber dans le désespoir.
10: Malgré tout, dans éco-anxiété, il y a anxiété. Ça veut dire que même en étant éco-conscient, on peut être pris d'angoisse.
11: Bien sûr, mais c'est des... Alors on peut être pris d'angoisse, mais aussi de tristesse, de colère, parfois même vraiment d'une sorte de...
10: On peut être pris d'angoisse.
11: Bien sûr, mais c'est des... Alors, on peut être pris d'angoisse, mais aussi de tristesse, de colère, parfois même vraiment d'une sorte de dynamisme et d'élan.

0: avions reçu un avis comme quoi notre maison allait faire l'objet d'une procédure d'expulsion. J'ai donc déposé un dossier devant la Haute Cour, un recours. Mais cela n'a rien changé. Après cela, pendant encore 11 ou 12 ans, il ne s'est rien passé. Ils ne nous ont pas donné de lettre ou même transmis un avis de réception de notre demande. Puis le personnel administratif est venu nous dire en personne que toutes les parcelles seraient morcelées. Ils ont déclaré que le terrain appartenait à l'État. Mais tout cela sans rien signer, sans lettre officielle à nouveau.
1: Et vous avez dit qu'il y avait 25 habitations qui ont été détruites. Est-ce que les autres ont tenté des actions en justice ?
0: Dans ces maisons, il y avait des gens de toutes religions, des hindous, des musulmans, des gens d'autres états. Quand on a acheté le terrain, il n'y avait même pas de mur d'enceinte. Et j'ai acheté cela en toute légalité. On avait cette terre qui appartenait à l'État. Et nous avons construit nos maisons dessus depuis de nombreuses années. Mais seuls les hindous ont été dédommagés. Ils ont reçu 5000 euros chacun. Notre demande n'a pas été traitée.
2: Mais les expulsions ne sont pas les seules armes de l'éventail répressif utilisé par les autorités. Nous nous rendons dans l'un des quartiers musulmans de la ville. L'appel à la prière résonne à travers les haut-parleurs d'une mosquée aux murs blancs et verts. En apparence ici, les fidèles déambulent sereinement et le souvenir des émeutes racistes des années 1980 où des musulmans ont été tués par la foule semble un lointain souvenir. Ici, pas de destruction de lieux de culte non plus ou encore de scènes de foules violentes venues des états comme le Bihar ou le Gujarat. Mais la peur, notamment pour les musulmans bengalis dans l'Assam, est d'être arrêtés du jour au lendemain, car soupçonnés de venir du Bangladesh voisin. Cette famille le sait mieux que personne. Nous suivons discrètement Nour et Sahera dans un immeuble pour un entretien à l'abri des regards.
3: Je suis Nour Hussein, j'ai 40 ans et je travaille au jour le jour comme chauffeur de tuk-tuk ici à Guwahati depuis un peu plus de 15 ans. Et puis en 2019, on a reçu une lettre. 5 mois plus tard, ils nous ont arrêtés.
1: Et qu'est-ce qu'il y avait écrit sur cette lettre ?
3: Dans la lettre, ils nous disaient que j'avais traversé la frontière et que j'étais un ressortissant du Bangladesh. Comme nous résidions à Guwahati et pas dans notre village natal, c'était suspect. Et ils soupçonnaient que j'étais un étranger, que je n'étais pas indien, mais que j'étais du Bangladesh. Mais moi, je suis un citoyen indien. Comme je ne rentrais pas souvent dans mon village, pour eux, c'était impossible. L'officier de police qui m'a remis la lettre m'a dit « Vous n'avez aucun justificatif de domicile. Vous vivez illégalement ici et vous avez falsifié vos papiers. » Qu'est-ce que je pouvais dire d'autre ?
1: Et vous avez essayé de prouver votre nationalité indienne ?
3: J'avais laissé des documents dans mon village natal. Donc j'y suis retourné et là-bas, j'ai été convoqué au commissariat. Ils ont demandé combien de personnes vivaient dans notre maison. Et puis ils ont relevé nos empreintes digitales. Et ils ont demandé qu'on leur donne des preuves de notre identité et de notre citoyenneté. Nous avons donc donné des documents. Ils ont pris nos empreintes digitales, 6 photos différentes de nous. Là, les policiers nous ont dit, vous pouvez rentrer à Guwahati, ne vous en faites pas, continuez de travailler comme avant. Avant de partir, l'armée est venue et les soldats ont dit, donnez-nous aussi les noms des 2-3 personnes, n'importe lesquelles, tant qu'ils sont bengalis. Dites-nous s'il y a d'autres gens comme vous. Et puis ils ont fouillé toute la zone pour essayer d'arrêter d'autres personnes.
1: Quels étaient les documents que vous avez pu leur donner ?
3: J'ai pu montrer que j'étais présent sur les listes électorales, que j'avais ma carte électorale.
2: Sa famille vit dans la région depuis plusieurs générations. Sa mère a elle-même été déclarée étrangère en 2015 avant de réussir à prouver qu'elle était bien une citoyenne indienne. Pas suffisant aux yeux des autorités pour éviter que son fils ne soit à son tour arrêté.
3: J'étais en train de travailler comme conducteur de tuk-tuk en plein travail. La police est venue et ils m'ont arrêté. Ils m'ont poussé dans leur camionnette et ils m'ont mis à l'arrière. Dès que je suis monté, ils m'ont dit « On t'emmène au camp de détention à Gualpara ». Ils m'ont emmené au poste et ils ont commencé à nous frapper. Ils m'ont forcé à me déshabiller entièrement. Ensuite, ils ont saisi mon véhicule, puis ils sont allés chercher ma femme et mes 2 enfants. Ils nous ont emmenés au commissariat et ils nous ont gardés toute la nuit. Et même après avoir vérifié à nouveau tous nos documents, ils refusaient de nous laisser partir.
2: Aux côtés de Nour, son épouse Sahera enfonce la tête dans son foulard en écoutant son mari. La jeune femme a le regard qui se durcit en revivant cet épisode douloureux.
4: Quand je me suis fait arrêter, je criais « Mon père est indien, mon grand-père, mon arrière-grand-père sont indiens.

0: On a tous les documents, pourquoi vous vous en prenez à nous? On criait pour qu'ils ne nous emmènent pas en camp de détention, mais eux, ils nous ont harcelés et violentés.
1: Est-ce que vous pouvez décrire les conditions de détention dans le camp de Gualpara?
2: Le matin, on nous donnait un bout de pain et une tasse de thé à 6 heures. On avait du riz à 10 heures et à 16 heures. Dans la cellule, on avait l'ordre de rester à notre place, qui faisait la taille de mon bras en largeur à peu près. On avait un drap blanc en guise de couverture, et puis c'est tout. Dans les cellules, on était beaucoup trop. Elle était prévue pour une seule personne. On était au moins 4, parfois 5 ou 6. Et les toilettes étaient à l'intérieur même de la cellule. On ne recevait pas assez de vêtements.
3: Au camp, les journées sont rythmées par les repas, un moment précieux pour le père de famille. Durant les 18 mois de détention, c'est sa seule opportunité d'apercevoir, de l'autre côté du mur, ses enfants, gardés du côté des femmes avec son épouse.
0: On a été arrêtés le même jour. Mes enfants me demandaient tout le temps dans le camp de détention, « Maman, quand est-ce qu'on pourra sortir? Quand est-ce qu'on pourra jouer dans les champs? Quand est-ce qu'on pourra courir comme on le faisait, jouer avec d'autres enfants? Quand est-ce qu'on sort? Quand est-ce qu'on pourra voir papa ?» J'essayais de les consoler et de leur dire, « Écoutez, vous devez comprendre qu'on a été arrêtés, qu'on est dans un autre camp. Quand nos proches venaient nous rendre visite, ils nous donnaient de l'argent. Donc j'essayais d'acheter des choses pour rendre leur séjour moins difficile. »
1: Comment est-ce que vous expliquez à vos enfants justement la raison pour laquelle vous étiez enfermé?
0: Mon fils Zahran avait 4 ans et ma fille Hassina avait 3 ans. Ils n'étaient pas encore assez matures pour nous demander pourquoi est-ce qu'on est là. On leur a dit, vos parents ont été emmenés dans un camp de détention et comme vous êtes trop petits, on n'a pas d'autre choix que de vous emmener avec nous.
3: Durant 18 mois, la famille a mené une longue lutte judiciaire pour prouver leur citoyenneté. Un combat gagné grâce à des avocats travaillant gratuitement. Une longue attente avec une peur ancrée au ventre, celle d'être expulsé vers le Bangladesh.
2: Avant qu'on nous envoie dans le camp de détention, on a entendu des histoires de personnes qui ont été renvoyées au Bangladesh. Une quinzaine de personnes. On craignait d'être envoyé là-bas. On n'y a jamais mis les pieds au Bangladesh. On ne connaît personne là-bas.
3: Tous n'ont pas eu leur chance. Depuis les années 1980, plus de 30 000 personnes ont été envoyées de l'autre côté de la frontière. Certains, pourtant, sont bien des citoyens indiens.
4: Hello. How are you?
3: Nous entrons dans le cabinet de Maître Mouhidjoudine Mahmoud. Entouré par ses livres et ses 3 collaborateurs, cet homme, haut en couleur, est une figure de la communauté musulmane. Avocat à la haute cour, il est spécialiste de l'épineuse question de la citoyenneté dans l'Assa.
5: Quand l'Inde est devenue indépendante le 15 août 1947, le pays a été divisé en 2, Inde et Pakistan. Il y a eu énormément d'émeutes communautaires. Au Pakistan, les hindous se faisaient harceler. En Inde, les musulmans se faisaient harceler. Ils étaient battus sans pitié, tués. En 1950, il y a eu un traité autorisant les personnes qui avaient dû quitter leur terre natale du fait des violences communautaires à rentrer dans leur pays d'origine. Et s'ils étaient de retour avant le 31 décembre de cette année, ils étaient considérés citoyens de plein droit de ce pays.
3: Une promesse que les autorités indiennes n'ont pas tenue.
5: De nombreuses personnes qui résidaient en Inde, particulièrement dans l'Assam, étaient présentes sur le territoire avant le 31 décembre. Mais leurs noms n'apparaissent pas dans le recensement de 1951 du fait du comportement très douteux de certains officiers de l'administration. Le recensement a été publié à la hâte. Et dans de nombreux endroits, les listes électorales de 1966 et de 1971 ne sont pas disponibles, même dans les registres officiels.
3: Des documents essentiels pour les personnes dont la citoyenneté est mise en cause par les autorités. Ils doivent prouver que leur famille était présente sur le territoire avant 1971, date de l'indépendance du Bangladesh voisin. Un événement qui a entraîné de larges mouvements migratoires. Mais ces preuves ne sont pas toujours suffisantes, selon l'avocat.
6: 96% of the
5: 96% des employés dans la SAM qui préparent les registres électoraux ou le recensement sont des hindous. Mais si vous dites le nom d'un musulman, même 10 fois, ils ne peuvent pas l'écrire correctement. Par exemple, prenons quelqu'un qui s'appelle Zakir Hussein. À un endroit, il y aura son nom et son prénom. Ailleurs, seulement Zakir. Sur un autre document, seulement Hussein. Et sur un autre papier, Muhammad Zakir Hussein. Une personne, 4 noms différents. Et c'est suffisant pour que les tribunaux le trouvent suspect et le déclare comme étranger.
3: Au début des années 1980, un mouvement étudiant dénonce la présence d'une immigration illégale dans l'État et dégénère en massacre. 4000 personnes ont été tuées selon les autorités, 7000 selon d'autres estimations.
5: On est progressivement passé de dehors les immigrés à dehors les étrangers et puis à dehors les musulmans. Et maintenant, des gens sont arrêtés soudainement pendant la nuit et leurs proches ne savent même pas où ils sont. On ne dit pas où sont gardés leurs maris ou leurs frères.
6: Est-ce que de personnes, est-ce que vous avez réussi à défendre? Combien de personnes ont été condamnées?
5: Je perds 90% de mes cas à cause de la partialité des juges. On ne croit pas les documents qui sont apportés au dossier. Certains qui ont été candidats aux élections ou élus localement, dans la SAM, même un candidat au Parlement national a été déclaré étranger. Un officier de l'armée qui a consacré toute sa vie à l'Inde a été déclaré étranger.
6: Mais la plupart de ces gens qui sont déclarés étrangers, ils sont de quel milieu social ?
5: 90% d'entre eux sont très très pauvres. Ils vivent proche du fleuve Brahmapoutre. Dans la saison des pluies, leurs terres sont sujettes à l'érosion. Par exemple, quelqu'un est allé faire le marché le matin et il rentre le soir et il voit que sa maison a été emportée par les eaux. Ce sont des choses qui arrivent. Ce sont des agriculteurs, des ouvriers agricoles, des chauffeurs de tuk-tuk, des conducteurs de camions. Ce sont les plus pauvres des plus pauvres.
7: The poorest of the poor people.
3: Une violence d'État qui touche aussi d'autres catégories sociales. Plus de 90 000 personnes sont classées dits voters, voteurs douteux et privés de droit de vote. 2 millions de personnes ont-elles été simplement exclues des listes du dernier recensement, jetées dans les limbes d'une citoyenneté incertaine. La SAM est le laboratoire de cette politique de discrimination étatique qui s'exporte désormais vers d'autres États frontaliers comme le Bihar et le Bengale occidental. Deux États où le BJP, le parti de l'idéologie nationaliste hindoue, est arrivé au pouvoir cette année.

0: De Maudit, les musulmans de la SAM, citoyens de seconde zone. Un grand reportage signé Nicolas Roca, réalisation Pauline Leduc.
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4: Il est 3h30 en temps universel, 2h de plus ici à Paris, vous êtes sur Radio France Internationale.
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4: Bonjour à toutes et à tous, bienvenue dans cette première édition d'Afrique Matin. La guerre en Éthiopie est à la une de ce premier journal. En Éthiopie, mais avec la crainte qu'elle ne déborde au-delà, l'Érythrée déploie des troupes du côté éthiopien de sa frontière. L'armée éthiopienne n'est parfois qu'à quelques dizaines de kilomètres et les connaisseurs de la zone redoutent un embrasement régional. AA+, BB-, perspective positive ou bien stable, on parle agence de notation dans ce journal, en oubliant les grands noms américains du domaine. L'Union africaine lance sa propre agence continentale. Autre grand titre de l'actualité du continent, ça se passe en Suisse. Le TAS examine le litige Sénégal-Maroc après la finale de la CAN. Qui a gagné, en fin de compte, cette Coupe d'Afrique des Nations de football ? Audience d'experts à huis clos sur les bords du lac Léman. Dans ce journal aussi, les Comores face à une recrudescence du paludisme. Les Comores, ou plutôt la Grande Comore tout particulièrement. Le Kenya qui traque les cas contacts du patient décédé d'Ebola. Et puis l'ONU, son Conseil des droits de l'homme, qui proroge le mandat de son rapporteur spécial sur le Burundi. La guerre qui a repris il y a 2 semaines dans le nord de l'Éthiopie menace donc de dépasser les frontières du pays. 7 groupes armés nouvellement coalisés ont affiché leur intention de renverser le Premier ministre Abiy Ahmed, mais les combats se concentrent essentiellement dans les provinces de l'Afar et du Tigré. Dans ce Tigré, justement, des observateurs de plus en plus nombreux notent que l'Érythrée est en train de déployer ses propres troupes dans diverses localités. L'Érythrée soutient des rebelles du TPLF qui a rompu ses relations diplomatiques avec Addis Abeba la semaine dernière. Marlène Panara, que sait-on de ces déploiements de l'armée érythréenne ?
5: Des soldats en patrouille à Rama et autour de Cheraro, d'autres encore à Fatsi, près de la ville d'Adigrat, à 40 km de la frontière. Depuis quelques jours, les troupes de l'armée érythréenne prennent position dans plusieurs zones du territoire tigréen. Depuis la reprise de la guerre, Addis Abeba accuse Asmara de soutenir les rebelles de la coalition pour la survie, dont le Front de libération du peuple du Tigré. Sur X, le ministre érythréen de l'information Yemane Gebremeskel a dénoncé un narratif fallacieux de légitime défense de la part du gouvernement éthiopien pour justifier la guerre d'agression qu'il compte mener contre l'Érythrée. Pour Getachew Temaré, analyste politique basé aux États-Unis, le déploiement des troupes érythréennes est en fait le plan B d'Asmara, qui selon lui souhaitait initialement faire du Tigré une zone tampon sous contrôle des rebelles du TPLF pour protéger sa frontière de l'armée fédérale. Mais la contre-offensive des troupes éthiopiennes lancée il y a 10 jours a changé la donne. S'approchant de plus en plus de l'Érythrée, elles ont poussé Asmara à s'engager sur le terrain, faisant craindre un basculement du conflit éthiopien en une guerre régionale. Marlène Panara, Addis Abeba, RFI.
4: Les frappes de drones continuent quant à elles de façon quasi quotidienne. Au moins 2 hôtels ont été touchés ces derniers jours à Adwa, c'est à une 50aine de kilomètres de la frontière érythréenne. Plusieurs habitants évoquent des morts, mais sans qu'il soit possible d'établir clairement de bilan humain. L'Union africaine se dote d'un nouvel organe d'analyse. Elle crée sa propre agence de notation. L'AFCRA est née hier sur l'île Maurice. Agence africaine de notation de crédit. Son objectif va être de noter les économies des États africains, comme le font déjà dans le monde des noms que vous connaissez sans doute, Fitch, Moody's, S&P, longtemps appelés Standard & Poor's. Mais elle le fera sans doute beaucoup mieux que ces géants occidentaux qui souffrent de 2 écueils, une méconnaissance des économies profondes des pays du continent et un spectre d'analyse encore trop restreint. Alors une agence africaine, pourquoi pas, réagit Alibaba Sileiman Koita. Cet analyste financier voit 2 conditions pour que ça fonctionne.
6: En fait, l'ADN d'une agence de notation, c'est son indépendance. Donc aujourd'hui, l'Union africaine a décidé de mettre en place l'AFCRA, une agence de notation qui va noter les risques des États africains. Alors qu'on ne peut pas être juge et partie. Moi, je pense que la force de cette institution sera dans son indépendance. Et c'est d'ailleurs probablement la question la plus délicate Parce qu'aujourd'hui, il existe déjà des agences africaines comme Bloomfield et GC Rating. Le risque africain est aujourd'hui largement surestimé par les agences de notation internationales. Ces évaluations sont souvent faites exclusivement en devises étrangères. Ils ne prennent pas malheureusement en compte nos spécificités économiques locales. Et il y a un autre enjeu aujourd'hui, c'est la profondeur du marché. L'Union africaine nous a indiqué que seulement 32 des 55 États africains sont actuellement couverts par les trois grandes agences internationales et qui laissent 23 États sans notation par ces acteurs. Donc, pour moi, la vraie question est comment construire un écosystème africain de la notation suffisamment profond, crédible et indépendant pour donner davantage d'informations aux investisseurs.
4: L'analyste financier Ali Baba Suleiman Koïta, propos recueillis par Alexis Bédu. Le Kenya sur le qui-vive après son premier décès dû à Ebola. Un homme de 40 ans qui est mort lundi soir à Nairobi. Il revenait de République démocratique du Congo. Les autorités de santé sont à la recherche de toutes celles et ceux qui auraient pu être en contact avec cette victime pour éviter une propagation de la maladie. Plusieurs mesures sanitaires ont été prises aux frontières et dans certains hôpitaux. Carole Valade, il s'agit aussi pour les autorités de ne pas inquiéter outre mesure.
7: Il ne s'agit pas d'une épidémie, mais d'un cas importé, martèle le secrétaire de cabinet pour la santé du Kenya lors d'une visite au principal hôpital de Nairobi, où le premier patient, venu de RDC alors qu'il était atteint d'Ebola, est décédé ce lundi, et où une unité spéciale de 133 lits isolé des autres services, a été mis en place. Sur 57 cas contacts identifiés, 10 ont été retrouvés, puis placés en quarantaine, ainsi que 21 soignants. Les contrôles sont également renforcés au point d'entrée, dont l'aéroport international Jomo Kenyatta, avec prise de température pour les personnes arrivant d'une dizaine de pays. Mais certains médecins pointent l'absence de tests rapides, alors qu'une prise de médicaments peut faire baisser la fièvre et que les voyageurs peuvent ne pas déclarer leurs symptômes. Le ministère de la Santé demande aux Kenyans d'éviter les rassemblements, les accolades et les poignées de main. Un numéro vert est également mis en service.
4: Carole Valade à 6h36 à Nairobi.
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4: Même heure à Moroni, les Comores qui se débattent encore avec le paludisme malgré des années d'optimisme contre la maladie et des chiffres qui avaient considérablement baissé. Il y a encore 10 ans, l'archipel enregistrait à peine 1000 cas par an, mais les statistiques sont très fortement reparties à la hausse. Entre janvier et août de cette année 2026, 50 000 cas de malaria ont été recensés, dont 2 mortels. Pas partout, certes. La grande majorité des malades se trouvent autour de Ngazidja sur la Grande Comore, mais l'objectif d'éliminer le paludisme d'ici 4 ans se trouve tout de même compromis. Reportage Abdallah Mzembaba.
8: Le docteur Fahar Bachirou, qui est installé au sud de Ngazidja, est médecin-chef de l'hôpital Paul de Fumbuni.
9: En Ngazidja, dans l'ensemble de l'île, on constate une hausse des cas par rapport à l'année dernière. Sur le cas de Fumbuni, nous avons également la même situation. En une journée à peu près, nous avons 7 cas, 500 à 600 cas par mois. Mais les 500 à 600, c'est toute la région. Par contre, à l'hôpital, nous avons environ 7 cas par jour, dont au moins un cas grave par semaine.
8: Face à cette pression, les équipes sanitaires multiplient les prélèvements ciblés et le suivi des cas dans les localités les plus touchées. Mais les populations adhèrent encore inégalement au traitement en Ngazidja, comme en témoigne Saïd Issouf, qui est actuellement hospitalisé.
10: Il y avait des gens dans le quartier qui avaient attrapé le paludisme. J'ai pas pris le traitement de masse parce que je ne comprends pas exactement ce qui est contenu dans le traitement, les éventuels effets secondaires. Dans le flou, je préfère ne pas prendre, je préfère ne pas donner à mes enfants parce que je n'ai pas une visibilité dans le médicament.
8: À l'échelle du pays, les plus de 15 ans sont les plus touchés, avec près de 29 700 cas recensés en 8 mois. Abdallah Mzembaba Moroni.
4: Le Conseil des droits de l'homme des Nations Unies prolonge le mandat de son rapporteur spécial sur le Burundi. Petite satisfaction pour la société civile. Cette instance de l'ONU rallonge d'un an supplémentaire la mission du Burkinabé Fortuné Gaëtan Zongo, en poste depuis 5 ans. Un rapporteur qui n'est pas autorisé à visiter le Burundi. Malgré tout, disent les militants pour les droits de l'homme, il demeure l'un des derniers garde-fous indépendants, l'un des seuls interlocuteurs qui puisse élever la voix en cas de violation grave des droits humains. Des violations plus susceptibles de se produire dans les mois qui viennent, puisque le Burundi aborde une année électorale. Maître Armel Niyongere préside la branche nationale de l'Association des chrétiens contre la torture.
11: Le rapporteur spécial sur le Burundi aujourd'hui est le seul mécanisme international indépendant qui suit la situation des droits humains au Burundi. Et là, je parle au seul mécanisme, même au pays, les mécanismes internes nationaux ne sont pas indépendants. ne peuvent pas documenter des cas de violations graves des droits de l'homme qui sont commises. Et nous pensons aussi que c'est au moment crucial où nous sommes en pleine préparation de l'élection présidentielle en 2027. Et par le passé, les périodes électorales au Burundi ont été marquées par des violences. Donc, maintenir la surveillance maintenant, c'est faire de la prévention. Donc, nous pensons que le mandat de rapporteur spécial et montre que la situation du Burundi n'est pas oubliée sur la scène internationale.
4: Maître Armel Nyongere pour l'ACAT au Burundi. Trois anciens présidents africains à Goma dans le cadre du conflit entre la République démocratique du Congo et le Rwanda. Et ensuite, vous l'entendiez hier peut-être, les ex-dirigeants Uhuru Kenyatta, Mokweti Masisi et Salewer Xeoude se sont rendus en début de semaine dans cette capitale provinciale de l'Est de la RDC, aux mains de la FCM23, dans le cadre de leur facilitation de l'Union africaine. Cette visite fait partie de leur feuille de route, adoptée au mois de juillet et qui court jusqu'au mois de décembre. Feuille de route qui prévoit qu'ils se rendent à Kigali, peut-être à Kinshasa, à Doha également. Alors, Patient Ligaudi, quelle est leur mission exactement?
12: La visite de Goma correspond à une première étape de la feuille de route prévue des juillet à décembre. Ce plan prévoit des consultations sur le terrain, un dialogue avec les groupes armés, mais aussi un travail sur la sécurité, l'accès humanitaire, les ressources naturelles et la réconciliation. Après Goma, le programme prévoit une étape à Kigali, puis probablement à Kinshasa. Une nouvelle rencontre entre les parties est attendue en présentiel à Doha à la fin du mois. Le panel pourrait aussi revenir à Goma avant la fin de l'année. Une autre réunion d'harmonisation est prévue d'ici à décembre à Arusha en Tanzanie. Mais deux difficultés apparaissent. D'abord la coordination. Washington demande à l'Union africaine et à l'ONU de faciliter les processus conduits par les États-Unis et le Qatar. Ensuite, les moyens. Dans leur feuille de route, les facilitateurs réclament des financements plus souples, ainsi qu'un appui logistique, analytique et sécuritaire. Le calendrier existe donc, reste à savoir si les panels disposera de la place politique et des ressources nécessaires pour l'appliquer.
4: Patient Ligaudi, le gouvernement sud-africain fait savoir que son ressortissant enlevé dans le nord du Mozambique il y a un mois avec plusieurs autres personnes avait pu être libéré sain et sauf. L'attaque avait été menée début septembre contre un camp de chasse dans la province de Niassa au Mozambique, donc par un groupe lié à l'organisation État islamique, une organisation active depuis plusieurs années dans la province voisine du Cabo Delgado. Il n'y aura pas de public, pas de journalistes dans la salle, pas de réponse non plus dans la journée, et c'est pourtant un jour crucial ce jeudi pour le football africain. À Lausanne, en Suisse, le tribunal arbitral du sport examine le litige entre le Sénégal et le Maroc. Cette brouille, née de la finale de la dernière Coupe d'Afrique des Nations et de ses rebondissements rocambolesques, les joueurs sénégalais qui quittent le terrain, le pénalty loupé de Brahim Diaz, la victoire sénégalaise finalement, mais finalement, la victoire du Maroc sur tapis vert quelques semaines plus tard. Ça y est, Cédric de Oliveira, ce bras de fer juridique approche de son épilogue.
13: Enfin, les supporters marocains et sénégalais vont savoir. C'est une audience à huis clos très technique qui va s'ouvrir à Lausanne. Un collège de trois spécialistes du droit du sport doit trancher sur l'issue d'une finale où le Sénégal s'était d'abord imposé 1-0 après prolongation. Mais la CAF avait ensuite invalidé ce résultat pour accorder une victoire sur tapis vert 3-0 au Maroc, estimant que les Lions de la Teranga étaient en tort pour avoir quitté temporairement le terrain avant le fameux pénalty raté de Brahim Diaz. Le litige se concentre sur trois points fondamentaux. D'abord, en quittant provisoirement le terrain, les Sénégalais ont-ils réellement provoqué un forfait ou s'agit-il d'une simple interruption temporaire ? Ensuite, les décisions de l'arbitre sont-elles souveraines, comme le stipule le règlement de l'IFAB, l'instance internationale qui régit les lois du jeu ? Et dans ce cas, comment considérer la décision de la CAF d'outrepasser son autorité en considérant que la validation du résultat initial n'avait pas lieu d'être ? Enfin, troisième point, l'application des statuts de la CAN. Le collège devra examiner si le jury d'appel de la CAF a correctement appliqué les articles 82 et 84 relatifs au forfait. Le Sénégal demande l'annulation pure et simple de la défaite sur tapis vert et la restitution de son titre continental. Le Maroc, de son côté, défend la stricte application du règlement disciplinaire. Quoi qu'il en soit, cette décision très attendue ne sera pas connue dans la journée de jeudi. Il faudra donc patienter.
4: Cédric de Oliveira, merci beaucoup. On y revient évidemment dans nos journaux des sports. Le premier, ce sera dans une heure et c'est avec Antoine Grenier ce matin.
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4: Et voilà ce qui nous attend d'ici 4 heures en temps universel dans un peu plus d'un quart d'heure. Ce sont les infos à La Réunion et à Mayotte avec des affrontements entre bandes rivales devant un lycée. Journal d'Outre-mer, La Première, dans 10 minutes. Le lithium argentin qui attise toutes les convoitises. Le président Milei fait les yeux doux aux grands groupes miniers. Nous serons aussi dans des tanneries de luxe. Madagascar veut imposer la peau de zébu dans les collections des maisons de haute couture et ce sera le dossier Afrique Économie. Mais avant de développer tout cela, direction l'Afrique du Sud pour le reportage de la rédaction et son inquiétante prolifération d'armes à feu. La nation arc-en-ciel compte parmi les taux d'homicides les plus élevés de la planète, environ 60 morts par jour. Et beaucoup sont tués par balles parce que les armes pullulent dans le pays. Il y en aurait près de 4 millions qui circulent illégalement. D'où viennent-elles ? Comment expliquer que les saisies opérées par la police ne les fassent pas disparaître progressivement ? Des questions auxquelles répond ce reportage de Valentin Hugues.
14: Beaucoup d'armes à feu illégales en Afrique du Sud viennent de pays voisins qui ont connu des conflits, comme le Mozambique, frappé par 15 ans de guerre civile. Certains stocks d'armes auraient ensuite été détournés par des réseaux criminels transnationaux.
15: On estime qu'il y a 3 800 000 armes à feu illégales en circulation dans le pays.
14: Jacob Mofokeng est professeur en criminologie à l'université de Pretoria.
15: En Afrique du Sud, la majorité des meurtres sont liés aux armes à feu. Et on le voit avec ces fusillades récentes qui ont fait 28 morts par balle en un seul week-end.
14: La nation arc-en-ciel a également hérité des armes de l'apartheid, d'un régime brutal et surarmé. Et si aujourd'hui la police confisque des milliers d'armes à feu illégales chaque année, la corruption continue d'alimenter les réseaux criminels.
15: Un colonel a été arrêté. Il travaillait au registre des armes à feu. Lorsque l'État confisquait certaines de ses armes, cet individu avait trouvé le moyen de les revendre aux membres de gangs.
14: Alors le gouvernement a récemment mis en place une commission d'enquête pour comprendre cette infiltration des réseaux criminels au sein de la police. Une commission que suit assidûment Stanley Maposa, directeur de Gun Free Afrique du Sud, une organisation qui milite pour se débarrasser de la violence des armes à feu.
16: Une seule arme peut être utilisée dans plusieurs fusillades. Le problème, c'est qu'en Afrique du Sud, on s'intéresse surtout au tireur, à celui qui appuie sur la gâchette. Cette personne est recherchée, puis arrêtée, mais on ne trace pas l'arme. D'où vient le réseau qui fournit ces AK-47 ? Comment pouvons-nous remonter jusqu'à ce réseau et parvenir à le démanteler ?
14: Selon lui, les communautés veulent aussi aider, mais craignent les représailles.
16: La majorité des gens ne veulent pas d'armes. Ils sont disposés à servir d'informateurs. Mais ils ont peur, car les informateurs sont susceptibles d'être tués et ne bénéficient pas d'une protection suffisante. D'une certaine manière, cela crée un climat de peur et de normalisation. Je pense que la peur et la normalisation sont deux phénomènes bien présents dans les communautés.
14: Car l'Afrique du Sud enregistre en moyenne 60 homicides par jour. Et selon les autorités sud-africaines, les armes à feu restent le moyen le plus fréquemment utilisé pour commettre ces meurtres, devant les armes blanches. Valentin Hugues, Johannesburg, RFI.
4: À Johannesburg, comme à Paris, il est 5h47.
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4: L'actualité internationale de ce 8 octobre 2026. 20 morts, au moins, dont 5 enfants. Le bilan des frappes russes hier matin sur Priluki, dans le nord de l'Ukraine. 8 autres personnes ont péri dans d'autres bombardements à travers le pays. En France, les lycéens et les étudiants sont de nouveau appelés à manifester aujourd'hui et ce, malgré les déclarations du Premier ministre hier soir, Sébastien Lecornu, qui a réaffirmé que les premières décisions du gouvernement seront présentées à la fin du mois d'octobre, afin de répondre à la crise. Tandis que sur le dossier énergétique, le chef du gouvernement annonce qu'il va mettre 10 millions de barils de gazole à la disposition des distributeurs en France, en assurant que cette mesure permettra une baisse de 12 à 18 centimes du prix du litre à la pompe. Un pétrolier naviguant au large du Qatar signale avoir été touché par de multiples projectiles et fait état d'un nombre indéterminé de victimes. L'incident s'est produit à 500 km du détroit d'Ormuz, où les navires sont régulièrement attaqués. Le prix Nobel de littérature, qui sera décerné tout à l'heure, et sont cités parmi les favoris des bookmakers, l'américano-antiguayenne Jamaica Kincaid ou encore la chinoise Chan Hui. Le géant sud-coréen Samsung Electronics, enfin, dit s'attendre à un bond de plus de 780% sur un an de son bénéfice d'exploitation au troisième trimestre, porté par l'envolée des prix des semi-conducteurs. Selon Samsung, le chiffre d'affaires pour la même période est estimé en hausse de 127% sur un an à 130 milliards d'euros, ce qui serait aussi un record pour le groupe sud-coréen. Afrique Économie et le parcours de la tannerie et de la maroquinerie de luxe à Madagascar. On vous emmène ce matin dans un atelier qui travaille du cuir de zébu et du raffia, deux matériaux qui peuvent entrer dans la composition d'objets traditionnels, dont les touristes sont friands, mais pas uniquement. Des artisans se lancent dans le travail plus long, plus méticuleux, des accessoires haut de gamme, beaucoup plus à même d'attirer l'œil des maisons internationales du luxe. Outre la valorisation d'un savoir-faire, c'est aussi une forte opportunité économique. Plus ces produits sont travaillés finement, plus cher ils se vendent. Dossier de notre correspondante Sarah Teto.
17: Est-ce que les pots sont prêts, Lucien ?
18: Non, pas encore. Celles-là ont besoin d'une dizaine de jours supplémentaires de trempage.
19: Dans le quartier d'Anjaisour, une vingtaine de pots de zébu sont immergés dans un mélange d'eau et d'écorce d'arbre. Elles doivent tremper au minimum 21 jours dans ce bassin de tannage végétal pour gagner en souplesse. C'est la première étape de fabrication des sacs de Saravea, une entreprise créée en 2025 par deux jeunes femmes.
20: L'idée est partie de là, de créer et de montrer au monde qu'on peut réaliser des produits d'exception made in Madagascar.
19: Andoura Soulounzatouf, 37 ans, est l'une des deux cofondatrices. Avec Doumouin, elle dessine des sacs qui mêle cuir et raffia.
20: On a des raffia qui sont teintes avec du feuille de manioc. C'est ce qui donne cette couleur verte. Celle-là, c'est teint avec du curcuma.
19: Si le raffia fait l'objet d'une sélection minutieuse, les deux femmes ont surtout concentré leurs efforts sur la maîtrise du cuir.
20: Le cuir de zébu est très difficile à manier. On voulait un cuir très souple et sans odeur. C'est pour ça qu'on fait nous-mêmes notre propre tannage.
18: Nassa, tu as fini le traçage ?
21: Oui, monsieur.
18: Ok, alors, mets-toi, s'il te plaît, à la découpe pour le parage.
20: Lui, c'est monsieur Lucien, c'est notre chef d'atelier. Et c'est grâce à lui que nos idées se concrétisent.
19: Ici, chaque pièce passe encore par des gestes entièrement manuels, jusqu'à la couture.
20: Une de nos autres spécificités, c'est le point cellier. Ce sont des points troués un à un à la main. Et cousu à la main aussi avec deux aiguilles va-et-vient. Et ça, c'est le top pour la durabilité.
19: Cette exigence répond à une ambition, exporter un produit fini. Sur l'île, près de 70% du raffia exporté quitte encore le pays sans avoir été transformé.
20: Ce qui nous démarque, ce sont avant tout nos modèles, assez vintage, on va dire, qui sortent du basique, qui sortent des cabas ordinaires. Notre objectif, c'est clairement de faire de l'export, mais aussi d'obtenir des contrats de grandes marques pour des sous-traitances.
18: Ce qui me plaît avec cette ambition, c'est de partager ce savoir-faire précieux. Former les jeunes, j'aime ça, parce qu'une fois dans le tombeau, ce savoir-faire ne servira plus à rien.
19: À Saravea, le pari est donc double, faire monter en gamme des matières malgaches encore largement exportées à l'état brut, et surtout, transmettre les gestes qui permettent de leur donner davantage de valeur. Sarah Teto, Antananarive, ou RFI.
4: Un dossier Afrique Éco à Antananarive, à réécouter aussi sur RFI Pure Radio. Dans les mines argentines, la passion dévorante pour le lithium, la production de métal explose. Plus 62% en un an, elle pourrait encore être multipliée par 5 ces 9 prochaines années. L'industrie automobile raffole du lithium pour les batteries de ses voitures et le président ultralibéral Javier Milei fait les yeux doux au gigantesque groupe prêt à investir des enveloppes colossales. C'est ce qui fait l'actualité des matières premières de ce jeudi et c'est avec Anne Verdaguer.
22: Le sous-sol argentin regorge de matières premières, dont du lithium en quantité. Mais jusqu'à présent, les groupes internationaux se montraient frileux à l'idée de s'y aventurer. Les choses ont changé depuis l'arrivée au pouvoir de Javier Milei. Le président argentin veut attirer les investisseurs étrangers. Et pour cela, il a sorti les grands moyens, une loi dite régime d'incitation pour les grands investissements, qui permet aux entreprises étrangères voulant investir plus de 200 millions de dollars dans le pays de bénéficier de plusieurs avantages fiscaux, notamment un impôt sur les sociétés abaissé à 25%, et cela pendant une durée de 30 ans. Ces incitations ont porté leurs fruits. Selon le journal argentin Clarín, le pays compte aujourd'hui 7 projets d'extraction minière de lithium en production, ainsi que 16 en phase avancée et plus de 40 en prospection. Parmi ces projets, celui du groupe minier et métallurgique français Eramet, qui veut étendre son site d'extraction de Centenario Ratones, situé dans la province de Salte, pour 350 50 millions de dollars. Parmi les multinationales présentes sur place, ce sont les Chinois qui se taillent la part du lion avec le colosse Ganfeng Lithium. La Chine qui est la première destinataire des exportations de lithium argentin. Le pays raffine entre 70 et 80% du lithium mondial pour les batteries de véhicules. Pour maintenir cette domination industrielle, les usines chinoises ont un besoin insatiable de matières brutes. Les prix du lithium ont, eux, bondi de 70% en un an, ce qui aiguise les appétits. Une frénésie autour du lithium qui n'est pas sans conséquences sur l'environnement, selon la Fédération internationale des droits de l'homme. Le processus d'extraction du lithium, qui demande une grande quantité d'eau, a compromis des ressources vitales dans des zones extrêmement arides et particulièrement exposées au changement climatique. C'est le cas de la région de la Puna, au nord-ouest de l'Argentine. Des ressources hydriques dont les communautés locales ont besoin pour l'agriculture et pour leur subsistance. Face à cette situation, des mobilisations ont eu lieu qui ont permis de geler ou de freiner certains permis d'exploitation, alors que de nouvelles méthodes d'extraction directe sont déjà expérimentées, notamment sur le site d'Eramet.
4: Anne Verdaguer, merci. 3h54 en temps universel, nous sommes avec les confrères de La Première pour l'actualité à La Réunion et à Mayotte. Et une nouvelle journée de tension hier autour de plusieurs lycées, c'est à la une de votre journal. Edwige Saint-Thomas, bonjour.
0: Bonjour, à Mayotte, des rixes entre bandes rivales ont éclaté hier devant le lycée de Saada en marge d'une manifestation. Face à la situation, les élèves ont été confinés dans l'établissement le temps de l'intervention de la gendarmerie. Écoutez la réaction d'une lycéenne suivie de celle d'une parent d'élève du lycée de Saada.
2: On devait manifester pour nos droits. Après, c'est là, en fait, on a vu les gens courir, venir vers le lycée. On a vu les cailloux, ils étaient en train de se lancer et tout. Après, vu qu'il y avait beaucoup de gens qui voulaient rentrer au lycée, ben moi, on m'a plaqué au sol, on m'a piétiné, ils étaient au-dessus de moi, j'ai été blessée. Il y avait beaucoup de blessés, il y avait beaucoup de gens, ils étaient au sol. Il y a eu encore une bagarre au lycée, dans les couloirs, ça a commencé à dégénérer, il y avait le gaz partout.
5: Qu'est-ce que vous avez envie de faire pour le reste de la semaine, finalement, par rapport à...
2: Je pense pas que ça va s'arrêter là, parce qu'on n'a pas pu bien manifester et donner nos droits, du coup, je pense pas que ça va s'arrêter là.
23: La mobilisation, les manifestations des jeunes est légitime et nous comprenons et nous sommes avec eux, on les a entendus. La problématique qu'il y a, c'est la manière de faire. Ce qu'on dit à nos enfants, il y a une autre manière de faire, c'est de rester dans l'établissement, réunir avec le chef d'établissement, les délégués des parents que nous sommes là pour eux, de pouvoir convenir ensemble. Qu'est-ce qu'on va pouvoir faire? Quelles sont leurs difficultés qu'ils rencontrent? À partir de là, d'avoir des réponses qui seront remontées par la rectrice qui doit nous apporter une réponse. Mais le fait de venir caillasser, vandaliser devant l'établissement, se bousculer, se faire mal, ce n'est pas comme ça qu'ils vont se faire entendre. Le plus important pour nous, c'est la sécurité de nos enfants. Tant que cela ne sera pas garanti, nous ne laissons pas nos enfants venir dans l'établissement.
0: Et à La Réunion aussi, dans certaines communes, entre caillassage de véhicules et dégradation du mobilier urbain, les dégâts sont considérables. À Saint-Louis, la maire Juliana Ndouaouma a décidé de porter plainte pour ces violences en marge des rassemblements lycéens. Écoutez.
24: Nous sommes confrontés à quelques dégradations sur le mobilier urbain, des dégradations avec un véhicule de police municipale caillassé, et puis surtout ce qui est regrettable à la rivière, à la place des fêtes, qui vient d'être livrée il y a quelques mois, 1,6 million d'aménagements, et là aussi une poubelle brûlée. Ces actes-là, qui sont vraiment distincts de ce que peut être une manifestation lycéenne, à savoir des jeunes qui viennent habillés tout en noir, cagoulés, qui ne portent aucune revendication et qui avaient pour seul but de casser ou de brûler. Eh bien, on ne peut pas les laisser en l'état. Et il est important que la ville, qui représente les contribuables, que la ville réagisse et que la ville donc porte plainte.
0: Propos recueillis par Suzette Emma de Réunion La Première. Et après 5 jours de tension en marge des manifestations lycéennes dans le sud de La Réunion, le parquet de Saint-Pierre dresse un lourd bilan dans la ville, mais également au Tampon et à Saint-Joseph. Des individus encagoulés et armés de projectiles s'en sont pris aux forces de l'ordre. Ces jeunes surpris en pleine infraction vont être jugés et s'exposent à une peine d'emprisonnement de 5 à 10 ans et des amendes de 75 000 à 150 000 euros. Andri Rakotondravola, Réunion La Première.
25: Le bilan est de 6 policiers et 1 gendarme blessés avec des incapacités de travail. Au total, 31 personnes ont été interpellées en 5 jours, dont 28 mineurs. 15 mineurs ont été présentés à la justice. Ils ont été placés sous contrôle judiciaire ou ont fait l'objet de mesures éducatives. Parmi les obligations, couvre-feu, interdiction de participer à des manifestations et pour certains, interdiction de quitter le département. Le parquet rappelle que ces jeunes restent présumés innocents jusqu'à leur jugement. Les parents peuvent, eux, être tenus responsables des dommages causés par leur enfant mineur.
0: Et à La Réunion, les lycéens ont prévu de descendre dans la rue pour une nouvelle journée de manifestation. Aujourd'hui, des mobilisations sont d'ores et déjà annoncées dans l'Est et dans l'Ouest de l'île. C'est la fin de cette édition. Excellente journée.
4: Très bonne journée à vous aussi, Edwige Saint-Thomas. C'est la fin de cette édition africaine sur Radio France Internationale. Réalisée par Thierry Le Saint. Merci à lui. Afrique Matin, c'est aussi avec Sébastien Duhamel tout à l'heure à 4h30 en temps universel. Et puis, c'est une adresse mail. Afrique Matin, tout simplement, @rfi.fr. Jérémy Kakoulé-Mwenge. Vous nous écoutez depuis plus de 20 ans à Boutembo, dans l'Est de la République démocratique du Congo. Tellement fidèle à RFI que lorsque vous êtes dans une zone où la FM ne passe pas, vous nous écoutez sur les ondes courtes. C'est une très belle preuve d'amour et on vous en remercie. Sur les ondes courtes, les ondes moyennes ou les ondes longues, vous restez avec nous, le journal arrive.
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4: 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Maintenant à Paris, où vous retrouvez le journal de Pierre Boudias. Bonjour Pierre.
10: Bonjour Edouard, bonjour à tous.
4: Elle était le nouveau visage de la crise du logement qui frappe l'Espagne.
10: Marie-Carmen Abascal est décédée hier à l'âge de 87 ans. Son expulsion fin septembre a déclenché un mouvement de colère d'ampleur contre le coût de l'immobilier. Personnifier toujours plus le débat pour éviter la déroute, c'est la stratégie de Donald Trump à un mois des élections de mi-mandat aux États-Unis. Reportage au Texas où le président américain était en meeting hier. À suivre également la réaction de l'Union des journalistes de la presse libre africaine après l'annonce de la détention de notre confrère Moussa Kaka au Niger. Vous entendrez la colère des étudiants serbes face aux tentatives du pouvoir de verrouiller le vote par correspondance. Et puis nous serons en Italie où remplir le panier est de plus en plus complexe face à une inflation galopante. Les images avaient choqué toute l'Espagne, celle d'une femme de 87 ans, le visage émacié, évacuée par la police sur civière après avoir été expulsée de son logement. Marie-Carmen Abascal se devenait le 23 septembre dernier l'étincelle d'un très vaste mouvement pour le droit au logement qui continue de secouer le pays et a conduit le gouvernement à appeler des élections anticipées fin novembre. La retraitée de 87 ans est décédée hier à l'hôpital Giorgio Marianon de Madrid où elle avait été transportée après avoir dû quitter l'appartement qu'elle occupait depuis 7 décennies. Parmi les nombreuses réactions, celle du chef du gouvernement, Pedro Sanchez, qui dit adresser une étreinte à tous ceux qui ressentent aujourd'hui cette perte comme la leur. À Madrid, François Musso.
11: La disparition de Marie-Carmen Abascal a eu immédiatement une immense répercussion, et pour cause. L'image de l'expulsion de cette octogénaire de son appartement, où elle habitait depuis 71 ans, vers l'hôpital en chaise roulante, avait choqué toute l'Espagne. En 15 jours seulement, elle est devenue l'icône du drame du logement. Un logement rare et hors de prix, un logement de plus en plus aux mains des fonds d'investissement qui haussent les loyers à leur guise, comme celui que payait Marie-Carmen depuis longtemps et qui, du jour au lendemain, a été multiplié par 5. Le fonds d'investissement qui avait racheté son appartement, voyant l'immense mobilisation dans la rue, avait finalement proposé à la vieille dame de revenir chez elle et de payer le loyer antérieur. Seulement voilà, la santé de celle qui était handicapée à 50% n'a pas résisté. Sa mort ne va pas manquer d'accroître les tensions et l'impatience de ceux qui réclament plus de droits pour les locataires. À l'instar de la formation de gauche Podemos pour qui Marie-Carmen, je cite, n'a pas été tuée, mais assassinée. François Musso, Madrid, RFI.
10: Les principaux syndicats espagnols ont appelé hier à une grève générale le 11 novembre. Mobilisation pour de meilleurs salaires, pour un logement décent donc, et pour des mesures de contrôle des prix face à l'inflation. En France, c'est aujourd'hui que les lycéens sont appelés à se mobiliser pour la deuxième fois en une semaine. Hier, le Premier ministre Sébastien Lecornu a pourtant tenté de calmer la colère face au manque de moyens dans l'éducation et aux accusations de violences policières. Sébastien Lecornu qui assure que les forces de l'ordre n'ont pas pour instruction d'affronter les lycéens. Il promet de premières réponses aux revendications d'ici la fin du mois. Pour rappel, entre 250 et 450 000 personnes avaient défilé dans les rues françaises mardi. Ils seront 200 millions appelés aux urnes le 3 novembre prochain aux États-Unis. Élection demi-mandat dans le pays et comme à chaque fois, des midterms qui prennent des airs de référendum pour l'occupant de la Maison-Blanche, peut-être encore plus sous la présidence de Donald Trump. En difficulté dans les sondages, le chef de l'État multiplie donc les déplacements pour convaincre les électeurs de se mobiliser pour les candidats républicains. C'est notamment le cas dans les États où le duel s'annonce serré avec les démocrates, comme au Texas. Le président participait hier à un meeting à San Antonio. Gwendal Lavina.
1: Ladies and gentlemen, your president of the United States, Donald J. Trump.
12: Troisième déplacement en un mois au Texas pour Donald Trump, dont l'entrée en scène rappelle ses campagnes présidentielles largement gagnées dans cet État du Sud. D'ailleurs, même s'il n'est pas candidat, c'est tout comme, explique-t-il en substance à ses partisans.
13: Pour cette élection, je vous demande de faire semblant. Quelqu'un dit que je vous force, mais ce n'est pas vrai. Faites comme si j'étais sur le bulletin de vote, parce qu'on a beaucoup plus de votes comme ça. 48% exactement. Car sinon, ils vont détruire tout ce qu'on a fait. Donc faites semblant et votez.
12: Car Donald Trump le sait, les républicains sont au coude à coude ici avec les démocrates. Pour le Sénat, James Talarico, une de ses cibles favorites, devance même le républicain Ken Paxton dans les sondages.
13: Un vote pour Talarico, c'est un vote pour transformer le Texas en tiers-monde rongé par le crime. Et voter pour Ken Paxton, c'est voter pour sauver le Texas et défendre tout ce qui en fait un État génial et qui fait que l'Amérique est géniale.
12: Donald Trump, interrompu une dizaine de fois par des opposants, promet aussi que les prix de l'essence au plus haut à cause de la guerre en Iran baisseront rapidement. Aucun applaudissement à ce moment-là. Gwendal Lavina, New York. RFI.
10: Les États-Unis, qui comme l'Union européenne et l'Organisation mondiale de la santé, continuent de demander des informations à la Russie sur les soupçons d'épidémie de peste en Sibérie. Après la mort d'une laborantine travaillant dans un institut qui étudiait le virus, les autorités russes ont assuré hier qu'il n'existe aucun risque épidémique. Une commission sanitaire russe a, elle, affirmé que la scientifique était décédée d'une pneumonie à l'origine indéterminée. Pas de quoi rassurer la Mongolie voisine, où Ulan-Bator a ordonné une surveillance renforcée à sa frontière. Contrôle renforcé également aux frontières kenyanes, mesure mise en place dans les aéroports, notamment alors qu'un patient atteint d'Ebola est décédé dans le pays en début de semaine. Un cas importé et pas une épidémie, a martelé hier le secrétaire du cabinet pour la santé du pays. On vous en parlait hier sur RFI. Au Niger, le ministre de la Justice, Saliou Daouda, a donc confirmé que le journaliste Moussa Kaka est bel et bien détenu par les autorités nigériennes. Le garde des Sceaux explique que notre confrère, porté disparu depuis plus d'un mois, est détenu pour avoir commis, je cite, des infractions sans préciser lesquelles. Infractions dont il devra, selon lui, répondre devant les juridictions. L'Union des journalistes de la presse libre africaine réagit ce matin sur notre antenne, se dit rassuré de le savoir vivant, mais déplore la méthode d'interpellation utilisée par les autorités qui s'apparente, je cite une nouvelle fois, à une disparition forcée. Le président de l'UJPLA, Yao Noël, est au micro de Sidi Yansané.
14: L'UJPLA se réjouit de savoir qu'il est certes en vie, mais l'UJPLA voudrait savoir pourquoi donc Moussa Kaka a été détenu pendant plus de 30 jours. S'il a commis une infraction, qu'il soit représenté devant le tribunal et qu'il ait les moyens de se défendre comme dans tout état de droit. Autrement dit, il s'agit là d'un cas de disparition forcée selon les conventions internationales auxquelles la République du Niger est partie. Les juntes au pouvoir ont le tort ou la manie de croire que nous sommes leurs ennemis, ce qui n'est pas le cas. Nous avons tous en commun les terroristes qui portent atteinte à la sécurité partout des vaillantes populations, mais les journalistes ne sont pas les ennemis des gens établis dans les trois pays de l'AIS. Au contraire, les journalistes sont disposés à pouvoir contribuer à la lutte efficace contre l'hydre terroriste.
10: RFI 6h08 à Belgrade, la Serbie, où les élections législatives anticipées prévues le 25 octobre ne s'annoncent pas sous les meilleurs auspices. Le président démissionnaire Aleksandar Vučić, qui vise le poste de Premier ministre si son parti l'emporte, est accusé par la liste étudiante qui lui fait face d'utiliser tous les moyens pour assurer sa victoire. Hier, ces étudiants ont organisé une manifestation qui a réuni plusieurs milliers de personnes devant la commission centrale électorale. Elle est accusée d'empêcher les électeurs serbes de la diaspora de voter, un électorat majoritairement opposé au président démissionnaire. Correspondance de Laurent Rouy.
15: Pour voter à l'étranger, la diaspora serbe doit disposer de bureaux de vote. Hier, les étudiants ont organisé une manifestation devant la commission électorale qui n'a validé qu'un petit nombre de bureaux. Jelena est étudiante.
16: La décision de la commission électorale va empêcher 30 000 votants d'exprimer leur suffrage. Dans la pratique, ils interdisent aux citoyens qui vivent à l'étranger de participer, en rendant le vote extrêmement compliqué.
15: 110 000 électeurs de l'étranger se sont inscrits. Pour eux, les obstacles s'accumulent, comme pour cet ami de Predrag, un manifestant de 52 ans.
17: J'ai un ami à Montréal et il ne peut pas voter là-bas. Il va devoir aller à Toronto à plus de 500 km et cela représente un coût important. Le billet d'avion et tout le reste. Mais il est vraiment motivé pour le faire.
15: La commission électorale a aussi créé une règle sans précédent. Milica s'y oppose.
16: La commission a rendu obligatoire de voter dans le fuseau horaire de Belgrade. Des gens vont devoir voter en pleine nuit. C'est pour les défendre qu'il est important d'être ici.
15: Ces obstacles pourraient dissuader assez d'électeurs pour assurer la victoire à Aleksandar Vučić en cas de résultat serré. Les étudiants ont déposé un recours auprès de la commission électorale. À l'étranger, les diasporas s'organisent pour aider les électeurs prêts à voyager plusieurs jours pour déposer leur bulletin dans l'urne. Laurent Rouy, Belgrade, RFI.
10: C'est une visite cruciale pour éviter un conflit commercial d'ampleur, celle du commissaire européen au commerce en déplacement en Chine aujourd'hui et demain. Objectif pour les 27, rééquilibrer leurs échanges commerciaux avec Pékin, accusé d'être en grande partie responsable du déficit commercial abyssal des pays membres de l'UE. Mais si Bruxelles menace de sévir en cas d'échec des discussions, Pékin prévient qu'elle réagira en cas de mesures contraires à ses intérêts. De quoi provoquer l'inquiétude sur un vieux continent confronté à une situation économique déjà bien morose. C'est notamment le cas en Italie, où l'inflation atteint des sommets, 4,2% sur un an. La faute notamment à l'augmentation des prix des aliments non transformés, sans oublier celle des biens énergétiques. Le gouvernement Meloni a demandé à la Commission européenne d'insérer la question de la pression inflationniste dans le Conseil européen du 9 octobre prochain. De fait, un grand nombre d'Italiens modifient déjà leur mode de vie pour simplement se nourrir, sachant qu'en 5 ans, des produits essentiels comme les tomates, la viande de poulet et les œufs ont augmenté de plus de 40% à Lenir.
18: Sur une place romaine, encore animée après la fermeture du marché, Andrea, vendeur de céramique artistique, affiche un air mélancolique, un panier de fruits et légumes peu garni à la main.
20: La qualité des produits est très médiocre, alors que les prix ont plus augmenté que ce qu'indiquent les statistiques officielles. Tout ce qui est superflu s'est mué en exception. Dîner au restaurant, aller au cinéma ou au théâtre.
18: Gardienne d'immeuble proche de la retraite, Liliane habite avec son petit-fils, sa fille et son gendre, tous deux travailleurs précaires. Elle restreint drastiquement ses achats.
21: La vie est trop chère aujourd'hui. La viande, le poisson. Moi, je dois souvent m'en passer. Mais notre jeune de 13 ans a évidemment la priorité sur tout.
18: Luigi, la cinquantaine élégante, spécialiste en start-up, a quant à lui sa propre recette pour rester à l'abri de la flambée des prix.
26: Avec ma femme, nous mangeons comme des oiseaux, donc passer à 8 euros pour un dîner, ce n'est pas grave. Mais la semaine prochaine, nous recevrons à la maison nos 5 enfants âgés de 20 à 30 ans. C'est là que nous mesurerons toute la portée du problème.
18: Le 17 octobre, la ville éternelle accueillera une manifestation nationale à l'appel du syndicat CGIL et d'une centaine d'associations unies pour défendre le pouvoir d'achat et la qualité de vie. Anne Lenir, Rome, RFI.
10: Et puis un mot de l'ouverture ce jeudi d'une audience décisive pour le football africain, le tribunal arbitral arbitrale du sport de Lausanne examine le recours déposé par le Sénégal à l'issue de la finale de la CAN 2025, une rencontre remportée sur la pelouse par les Lions de la Teranga, 1-0, mais finalement accordée sur tapis vert au Maroc en raison de la sortie des joueurs sénégalais de la pelouse. On ne connaît pas encore la date de rendu du verdict. Vous écoutez toujours la Radio du Monde, il est 4h13 en temps universel.
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10: Et nous sommes ensemble jusqu'à 4h30. À suivre, nous serons au Liban où la pauvreté ne cesse d'augmenter. L'alerte est lancée par les Nations Unies et le déclenchement de la guerre en mars dernier y est pour beaucoup. On retrouve notre correspondant à Beyrouth dans moins de 5 minutes. L'invité culture s'invite, lui, à la Biennale de Lyon, le Togolais Koku Ferdinand Makouvia, de retour dans l'Hexagone avec une œuvre monumentale qu'il explique au micro de José Marinho. Merci d'écouter RFI, 6h13 ici à Paris. On parle d'abord santé avec ce débat qui se poursuit en Turquie, celui qui entoure le vaccin contre le papillomavirus, pourtant intégré dans le programme national de vaccination de 140 pays. Il fait toujours largement hésiter à Ankara, un choix qui pose des questions de santé publique, mais aussi d'égalité. Ce vaccin protège notamment contre le cancer du col de l'utérus, mais son prix le rend inaccessible à une large partie de la population. Alors pourquoi cette hésitation du gouvernement turc entre défiance vaccinale, contrainte économique et tabou autour d'un virus sexuellement transmissible? Reportage à Ankara d'Anand Loer.
2: C'est un débat qui n'en finit plus. Dans les médias, au Parlement, sur les réseaux sociaux, des années que la Turquie se demande s'il faut intégrer le vaccin anti-HPV au programme national de vaccination. Pour les associations de médecins turcs, pour les ONG de défense des droits des femmes, la position est claire depuis longtemps. L'avocate Özlem Günel Tekşen, représentante de la plateforme féministe Eşik.
5: Nous défendons l'idée que ce vaccin en tant que service de santé préventif doit être immédiatement intégré au calendrier national de vaccination. Une fois intégré, la protection contre le HPV sera garantie pour tous de manière obligatoire, gratuite, équitable et juste.
2: Mais à Ankara, les autorités tergiversent. L'actuel ministre de la Santé, comme son prédécesseur, a promis plusieurs fois depuis 2022 que le vaccin deviendrait gratuit. Sans effet jusqu'ici. Et puis, en août, volte-face, le ministre évoque certains scientifiques selon lesquels une telle campagne de vaccination ne serait pas nécessaire, car les taux et le profil, je cite, du HPV en Turquie seraient différents. Alpay Azap est ancien président de l'Union des médecins turcs. Éminent spécialiste des maladies infectieuses, il ne comprend pas l'argument du ministre.
19: D'accord, il peut y avoir d'autres types de HPV qui circulent en Turquie, mais cela ne change rien au fait que les types à haut risque, ceux qui provoquent la grande majorité des cancers de l'utérus, circulent parmi nous. Cela ne change rien au fait que le vaccin permettrait d'empêcher 70% de ces cancers.
2: Alors qu'est-ce qui bloque ?
19: Les hommes et les femmes politiques prennent rarement des décisions qu'ils considèrent comme impopulaires. Or, ceux qui sont au pouvoir aujourd'hui en Turquie regardent la société et voient qu'il existe une opposition croissante au vaccin, ce qu'on appelle une hésitation vaccinale.
2: Dans le cas du vaccin anti-HPV, s'ajoute un problème spécifique, la stigmatisation de ce virus. Car le HPV se transmet le plus souvent au cours d'une relation sexuelle. Et pour que le vaccin soit efficace, mieux vaut l'administrer avant le premier rapport sexuel chez les adolescentes. Certains dans la société turque et dans les cercles du pouvoir considèrent que le vaccin anti-HPV pourrait donc encourager les femmes à multiplier les partenaires et les adolescentes à avoir des rapports sexuels. Pendant que la Turquie débat, le virus circule. Chez les jeunes de 20 à 29 ans, des études révèlent des taux pouvant grimper jusqu'à 11%. Quant au cancer du col de l'utérus, il est dépisté en moyenne circule. Chez les jeunes de 20 à 29 ans, des études révèlent des taux pouvant grimper jusqu'à 11%. Quant au cancer du col de l'utérus, il est dépisté en moyenne chez 3500 femmes chaque année en Turquie.

0: lui, mais aussi les 23 passagers qui étaient avec lui lors du vol Kampala-Nairobi et les 4 membres de l'équipage. Hier matin, le ministre de la Santé a annoncé que 10 personnes avaient déjà été placées en quarantaine.
1: Oui, d'autres devraient donc suivre, au-delà du suivi des personnes qui ont été en contact avec justement ce ressortissant kényan vivant en RDC. Est-ce que d'autres mesures sont tout de même prises pour éviter une propagation de l'épidémie ?
0: Oui, bien sûr, les autorités ont annoncé renforcer les contrôles aux frontières, surtout pour les passagers en provenance de 10 pays situés dans la zone de l'épidémie, notamment la RDC et l'Ouganda. Un numéro vert est disponible pour les citoyens présentant des symptômes et 5 établissements de santé ont été désignés pour accueillir de potentiels patients à l'isolement. Les autorités appellent, je le répète, à ne pas céder à la panique. Il n'y a pas d'épidémie d'Ebola au Kenya, a insisté hier le ministre de la Santé qui a rappelé que le cas était importé. Pour l'instant, le KMPDU, le principal syndicat des médecins du pays, a lui, dès mardi, appelé à une extrême vigilance, à la protection des soignants, à s'assurer que le matériel nécessaire soit disponible et que les installations médicales soient prêtes pour faire face à une potentielle épidémie.
1: Laurent, a-t-on répondu à vos questions ?
2: Oui, merci. Merci, Johan, comme d'habitude.
1: Merci à vous et un grand merci à Alban Tiroir, surtout correspondante permanente de RFI à Nairobi. Il est 10h22 à Paris, on repasse très vite au standard. On a reçu des questions et vous avez été plusieurs d'ailleurs à vous interroger après cette exécution ratée de Christa Pike aux États-Unis, dans le Tennessee pour être précis. Bonjour Ernest.
3: Bonjour, bonjour Juan, bonjour à tous les auditeurs et auditrices.
1: Nous vous écoutons.
3: Oui, aux États-Unis, la condamnée à mort Christa Pike a repris connaissance après son exécution ratée. J'ai du mal à comprendre comment a-t-elle pu survivre à 2 injections létales.
1: Oui, c'est vrai, c'est une bonne question que vous posez. Ce cas est d'ailleurs très rare. Bonjour Pierre Gervais.
4: Bonjour.
1: Vous êtes professeur de civilisation américaine à l'université Sorbonne Nouvelle. Les nouvelles sont plutôt bonnes pour Christa Pike, d'après ses avocats, puisqu'elle a effectivement repris connaissance mardi. Elle peut à nouveau parler, mais concrètement, sait-on ce qu'il s'est passé ? Pourquoi l'exécution ne s'est pas déroulée comme prévu ?
4: Alors non, on ne sait pas exactement ce qui s'est passé, parce que l'État du Tennessee va lancer une enquête, mais ne veut pas donner les détails. Il s'agit d'injections de pentobarbital. Hein, la méthode dominante aux États-Unis, la méthode d'exécution dominante maintenant, est par injection de produits mortels, enfin à dose mortelle. D'ailleurs, le
1: pentobarbital, c'est un barbiturique, les auditeurs comprendront mieux si on... Voilà, c'est un barbiturique.
4: Donc effectivement, donc on vous endort en somme, mais avec une dose de barbiturique qui est mortelle. Le problème peut venir de au moins deux endroits. D'une part, la qualité de l'intraveineuse, parce qu'en fait, quand c'est mal fait, et les gens qui le font sont pas forcément très bien formés à ça, hein, c'est pas le travail normal d'un infirmier. Il se peut que l'intraveineuse soit mal posée et que le produit ne se répande pas dans les veines, mais se répandent à côté, dans le bras, en quantité suffisante pour empêcher qu'il fasse l'effet prévu. Et de fait, Christa Pike s'était plaint d'une douleur au bras au moment où on avait fait l'intraveineuse. Ça, c'est une première difficulté. La deuxième difficulté est que les compagnies pharmaceutiques, pour des raisons d'image et pour toute une série de raisons, refusent de fournir les produits finis de type barbiturique qui peuvent être utilisés pour ce genre d'exécution. Et donc, ce sont des versions de barbiturique qui sont souvent fabriquées ad hoc par des pharmaciens qui acceptent de le faire. Et ça peut être mal fait et ça peut mal être conservé dans les locaux. J'ajoute que, en fait, l'État du Tennessee a un passé de soins du là parce que le responsable du système de prison avait déjà été mis en cause pour ce genre d'erreur et pour des exécutions qui avaient échoué, au moins deux, pour des intraveineuses mal posées. Il y avait eu aussi des interrogations sur le stockage des produits. Il y a une troisième possibilité, mais qui est faible, c'est une réaction particulière de Christa Pike, qui aurait été très résistante aux barbiturique. Mais on peut plutôt penser que, effectivement, comme toute peine de mort, l'exécution pose un problème à la fois moral et technique.
1: Alors effectivement, justement sur ce point très précis, Ernest a une question à vous poser, on vous écoute.
3: Alors, est-ce que cette affaire peut relancer les débats sur les injections létales et plus largement sur la peine de mort aux États-Unis ?
1: Alors, je ne sais pas si ça relancera le débat, en tout cas ça a relancé des interrogations concrètement, Pierre Gervais.
4: Le débat continue. Alors, sur les injections létales, oui, la sénatrice républicaine du Tennessee, Marsha Blackburn,

0: était quelqu'un d'extrêmement radical et pas tout à fait d'ailleurs rationnel, propose un retour à la chaise électrique, ce qui est quand même il y a quand même un droit constitutionnel en principe qui impose que les exécutions ne soient pas de l'ordre de la torture. Ça c'est un premier point. Le gros débat autour de la peine de mort aux États-Unis, c'est à quel point cette peine de mort est biaisée. À peu près la moitié, plus de la moitié des condamnés à mort sont d'origine africaine-américaine ou latino-américaine, alors qu'ils ne comptent pas plus que ça dans la population en général, hein, on tourne plutôt autour de 20%, et en plus, dans la population des assassins, ils ne sont pas non plus particulièrement dominants, mais évidemment, ils ont beaucoup plus tendance à être condamnés à mort.
1: Et la peine de mort, Pierre Gervais, n'est pas appliquée sur l'ensemble du territoire américain. Je crois que c'est à peu près la moitié des États aujourd'hui qui continuent à l'appliquer.
0: 27 États sur 50, une légère majorité, sauf que, et plus deux États qui l'ont théoriquement, mais qui ne l'appliquent plus, hein, l'Oregon et le Wyoming, mais vous avez effectivement un débat parce que l'application dépend donc à la fois de la perception des personnes racisées qui, évidemment, par exemple, on dit, il y a eu un cas où un condamné à mort a été condamné à mort parce que son propre avocat a dit « Ah oui, mais lui est africain-américain, donc il est dangereux ». Vous voyez, on a des choses quand même assez graves de ce point de vue-là. Et puis l'autre biais, c'est évidemment le biais du revenu. Un accusé avec de gros moyens peut s'offrir une défense et des avocats de haut vol qui vont veiller à ce que le doute subsiste. Un accusé pauvre dépend d'un système d'avocats commis d'office qui est extrêmement faible dans la plupart des États.
1: Je rappelle que le gouverneur du Tennessee a ordonné la suspension des exécutions dans son État. Il y a une enquête qui est en cours, vous le disiez, Pierre Gervais. Alors, je suis surpris qu'on n'ait pas reçu cette question. Moi, je me la pose, en tout cas. Je ne sais pas si vous avez la réponse, Pierre Gervais. Christa Pike a donc été... elle est toujours vivante. Elle a repris connaissance d'après ses avocats. Risque-t-elle d'être de nouveau exécutée ?
0: Oui, alors là, on rentre dans un territoire qui est inconnu, en fait. Il n'y a pas de juridiction ou de jurisprudence dans ce domaine. C'est-à-dire qu'on ne sait pas ce que dit la loi. A priori, le gouverneur va lui accorder un pardon parce que c'est la solution la plus simple. Pas forcément parce qu'il voudrait, mais tout simplement parce que sinon, la situation juridique sera inextricable. C'est déjà la première personne, à ma connaissance, à avoir survécu à deux tentatives d'exécution successives par injection létale. Là, si on essaye une nouvelle fois, on va tout de suite, de toute façon, se trouver devant une série d'appels qui iront jusqu'à la Cour suprême. Je rappelle que Christa Pike a été condamnée à 20 ans et qu'elle à 20 ans, alors qu'elle avait 20 ans et qu'elle en a maintenant 50.
1: Effectivement.
0: L'exécution a pris 30 ans.
1: Elle a été condamnée pour avoir condamnée à mort pour avoir torturé et assassiné il y a maintenant une trentaine d'années une jeune femme de 19 ans et à l'époque précisément elle en avait 18, hein, Christa Pike. En tout cas, merci infiniment Pierre Gervais d'avoir pris le temps ce matin pour revenir sur cette exécution ratée de Christa Pike, exécution ratée très très commentée. Ernest, a-t-on répondu à vos questions ?
2: Merci, les explications sont claires.
1: Merci en tout cas Pierre Gervais, professeur de civilisation américaine à l'université Sorbonne Nouvelle. On a été un peu bavard ce matin, je le reconnais, mais on prend le temps de vous expliquer l'actualité, de répondre précisément aux questions que vous nous posez, vos questions pour mieux comprendre le monde. Donc désolé pour ceux qui patientaient au standard, on sera de retour demain à 8h10 temps universel et pas d'inquiétude. On vous rappelle, bien évidemment, surtout ne bougez pas, restez à l'écoute de RFI dans un instant, la dernière édition d'Afrique Matin. Et tout de suite après, comme d'habitude, à cette heure-ci, ce sont vos réactions, vos témoignages. On va parler du trafic de faux médicaments. Il explose, notamment en Afrique centrale. C'est ce que révèle un dernier rapport des Nations Unies. Plus de 250 tonnes de produits médicaux saisis en 5 ans. On parle de faux médicaments, mais on parle aussi de produits périmés, de médicaments volés, de médicaments détournés. En tout cas, le marché parallèle prospère. Vos témoignages, 33 9 693 693 70. À tout de suite. 10h30 à Paris, 8h30 en temps universel. La dernière édition d'Afrique Matin. Bonjour Sébastien Duhamel.
3: Bonjour Juan, bonjour à toutes et à tous. C'est la une de cette édition. Une question bien sûr. Qui a officiellement remporté la dernière CAN de football ? Le Maroc ? Ou le Sénégal. Le dossier est en tout cas aujourd'hui devant le tribunal arbitral du sport en Suisse avec les plaidoiries des représentants des deux pays. La rentrée des classes attendue hier au Sénégal, finalement reportée pour 5 jours en raison des inondations qui paralysent le pays. En Guinée-Bissau, la purge qui semble se poursuivre dans les rangs des proches de l'ex-président Omaro Sissoko Embalo. En Sierra Leone, les règles de la prochaine présidentielle au cœur d'un recours devant la Cour suprême. Et puis la volonté du Ghana de rejoindre l'organisation des BRICS. Accra affirme vouloir diversifier ses partenariats et attirer de nouveaux investisseurs. Le Maroc ou le Sénégal? Qui sera donc finalement déclaré vainqueur de la dernière CAN de foot? Les fédérations des deux pays ont rendez-vous aujourd'hui au tribunal arbitral du sport en Suisse, à Lausanne. Une audience à huis clos devait normalement y débuter il y a une bonne demi-heure, un peu moins de 9 mois après la finale jouée au Maroc et qui a été le théâtre d'un énorme imbroglio lorsque les Sénégalais ont quitté la pelouse pendant 12 longues minutes pour contester un pénalty avant de faire leur retour et de l'emporter finalement sur la pelouse. Un dossier qui a divisé les deux pays jusqu'au sommet. Alors aujourd'hui, qu'attendent les Marocains? Notre correspondant Mathias Reynal a posé la question dans les rues de Casablanca.
4: On sent chez les passionnés de foot l'excitation que procurent les grands matchs et la certitude de venir à bout de l'adversaire.
5: On attend juste l'annonce de la décision. On sait très bien que le Maroc sera déclaré vainqueur de cette CAN.
6: Confiant.
7: Oui, bien sûr, je suis confiant.
4: Taha a 27 ans.
5: Le TAS, la plus haute juridiction du foot, ne va sûrement pas se tromper dans ce genre d'affaires. Le monde entier a vu que le Sénégal s'est retiré du terrain. Le règlement est clair dans ce cas de figure. Quand il n'y a plus aucun joueur sur la pelouse, l'équipe est déclarée vaincue. Ça, tout le monde en a été témoin.
4: Si la majorité des Marocains ne se posent pas de questions, certains sont un peu lassés par ce feuilleton qui dure depuis janvier. C'est le cas de Aziz, 40 ans.
8: Entre nous, ça fait 8 mois qu'ils ont le trophée et nous, on le célébrerait maintenant. Même s'ils nous le rendent, les Sénégalais ont déjà accroché une 2e étoile à leur maillot. On nous dit qu'on va remporter la CAN. Mais comment on va faire alors qu'on aurait dû gagner sur le terrain? On voulait le trophée pour faire la fête avec les 40 millions de Marocains.
4: Mais ce discours est bien minoritaire face à la perspective de pouvoir récupérer une 2e CAN 50 ans après le premier sacre des Lions d'Atlas dans la compétition. Mathias Reynal, Casablanca, RFI.
3: Et le verdict du TAS, en tout cas, ne devrait pas être connu avant plusieurs semaines. Aujourd'hui, c'est le temps des plaidoiries des représentants des deux pays avant une mise en délibéré. Finalement, pas de rentrée des classes hier au Sénégal. Elle était prévue pour ce 7 octobre, mais elle a été repoussée de 5 jours sur l'ensemble du territoire, soit à lundi prochain. Et cela en raison des fortes inondations. Dans la capitale Dakar, par exemple, de nombreuses écoles sont toujours sous les eaux, notamment aux parcelles assainies, l'un des quartiers les plus sinistrés. Reportage de Juliette Dubois.
9: Ça, c'est l'endroit. Donc, tous les documents qui étaient là se sont retrouvés sous l'eau.
10: Dans son bureau, Abdoulaziz Diouf, le directeur de l'école Mambousso Diara, tente de remettre de l'ordre. Dehors, la cour est couverte de boue, les salles de classe sont encore inondées et des bulletins sont étalés sur des chaises.
9: Les papiers des élèves, ensuite les documents d'enseignement et tout. Bon, on a été obligé d'exposer ça pour faire sécher. Le mur de notre du jardin, là-bas, le mur s'est effondré. Cette année, en tout cas, c'est exceptionnel. Bon, d'habitude, il ne pleuvait pas tellement en octobre.
10: Les pompiers et la municipalité sont passés, explique-t-il. Mais pour l'instant, rien n'est prévu pour nettoyer l'école. Lundi, elle doit pourtant accueillir ses 290 élèves.
9: On est en train de chercher de l'aide. Parce qu'ici, il faut beaucoup de bras pour pouvoir nettoyer.
10: À côté, à l'école élémentaire de l'unité 7, les dégâts sont tout aussi lourds. L'eau est montée à plus de 60 cm dans les classes. Certaines ont encore les pieds dans l'eau et une partie du toit en tôle d'une salle s'est envolée. Le gardien Lassana Mané n'est pas optimiste pour la reprise.
11: Lundi prochain même, est-ce que c'est sûr? C'est cela le problème. Parce qu'ici, il faut que l'on pompe les eaux, que l'on nettoie et tout le reste. Est-ce qu'on peut faire tout cela d'ici là? Cette situation me fatigue vraiment.
10: Les syndicats d'enseignants jugent eux aussi ce délai trop court. Juliette Dubois, Dakar, RFI.
3: En Guinée-Bissau, 2 membres du gouvernement ont été limogés mardi par décret du président de la junte, le général Orhan Tam. Il s'agit du ministre de l'Intérieur, le général Mamasalu Embalo, et de Virginia Maria da Cruz Godinho Pires Correira, ministre de la Pêche et de l'Économie maritime. 2 proches d'Umaro Sissoko Embalo, l'ex-président qui s'est déclaré candidat à la présidentielle du 6 décembre, mais qui s'est vu empêché par le pouvoir de revenir à Bissau dimanche dernier. Explication, Léa-Lisa Westerhoff.
12: Est-ce une coïncidence? Dans les deux cas, il s'agit de personnalités qui gravitent dans l'entourage de l'ex-président Umaro Sissoko Embalo. Le premier, son petit frère. La seconde est réputée proche d'un ténor du régime Mbalo, selon plusieurs sources. Les deux ont été remplacés dans la foulée à l'intérieur par Antonio Sukan Chama, déjà à ce poste en 2013, tandis que Fidelis Forbes hérite du portefeuille de la pêche. Il était jusqu'à présent conseiller du premier ministre de transition, Illio Veraté. Ces remplacements concernent des postes particulièrement stratégiques, l'intérieur, alors que la junte au pouvoir a promis d'organiser une présidentielle le 6 décembre prochain pour revenir à l'ordre constitutionnel, et la pêche, pilier de l'économie bissao-guinéenne. Après l'interdiction de la junte au pouvoir de laisser l'ex-président Omaru Sissoko Embalo revenir au pays dimanche, ces nominations apparaissent comme une nouvelle étape de la recomposition institutionnelle en cours, avec au centre, selon un fin connaisseur de l'appareil politique, le premier ministre de transition, Illio Veraté, et le chef d'état-major des forces armées, le général Thomas Diassi. Léa Lisa Westerhoff, Dakar. RFI.
3: En Sierra Leone, les règles de la prochaine présidentielle au cœur d'un recours devant la Cour suprême. Celle-ci a en effet débuté hier l'examen de la réforme constitutionnelle contestée par l'opposition. Un texte qui abaisserait de 55 à plus de 50% des voix le seuil pour être élu dès le premier tour. Mais l'opposition conteste aussi la procédure ayant permis son adoption au Parlement, Christina Okello.
6: Selon l'opposition, le Parlement a adopté cette réforme sans respecter les règles prévues pour modifier la Constitution. Sur le fond, pourtant, elle soutient le principe de réforme. Permettre aux binationaux de devenir députés, par exemple, fait consensus entre les deux camps. Mais le nouveau seuil pour gagner la présidentielle divise. Abdul Kargbo, le chef de l'opposition parlementaire à l'origine de ce recours, estime que ce changement aurait des graves conséquences pour la Sierra Leone.
7: Le seuil avait été fixé à 55% pour tenir compte de la diversité de la Sierra Leone. Il faut une gouvernance inclusive, il faut associer les autres partis pour préserver la stabilité et la cohésion nationale. Aucun parti ne peut atteindre 55% sans former une coalition avec d'autres. Ce rassemblement renforce la cohésion nationale.
6: L'unité nationale a été mise à rude épreuve après les élections contestées de 2023. L'opposition avait alors boycotté le Parlement. La réforme devait restaurer la confiance, mais d'autres mesures divisent. Selon Abdul Kargbo, même avec une majorité nationale, il faudrait obtenir 20% des voix dans au moins 2 districts sur 3 pour être élu. Autre désaccord, la proportionnelle aux législatives. Le texte la maintient. Or, selon le chef de l'opposition, plusieurs organisations civiles, religieuses et syndicales l'ont toutes rejetée lors des consultations sous les réformes électorales.
3: Christina Okello. Au Ghana, le gouvernement dépose sa candidature pour rejoindre les BRICS, le forum des grandes économies émergentes, composé au départ par le Brésil, la Russie, l'Inde, la Chine, l'Afrique du Sud, qui est élargi aujourd'hui à d'autres États. Volonté ghanéenne manifestée par le ministre des Affaires étrangères à l'occasion d'une visite de son homologue indien. L'objectif ici, c'est de diversifier les partenariats d'Accra et d'y attirer de nouveaux investisseurs. Mais quelles sont les chances du Ghana de voir sa demande aboutir? On a posé la question à Bright Simons, analyste pour le Cercle de réflexion ghanéen Amani, spécialisé dans les politiques publiques.
13: En vertu de leurs principes fondamentaux, les BRICS intègrent les pays qui ont une forte influence régionale. Ils veulent des pays puissants. Mais s'ils ont déjà le Nigeria en Afrique de l'Ouest, pourquoi voudraient-ils du Ghana? Alors Accra vous répondra, certes, le Nigeria est une superpuissance économique, mais nous avons une influence culturelle. Nous sommes respectés parce que nous sommes perçus comme plus stables et plus démocratiques. Ensuite viennent les critères économiques, et sur ce point, le Ghana a eu de graves difficultés. Mais la situation s'est largement améliorée ces dernières années. Le troisième point concerne les relations commerciales avec les BRICS. Notre ministre des Affaires étrangères a parlé du commerce avec l'Inde, qui s'élève à environ 7 milliards de dollars et qui a augmenté d'environ 3 milliards de dollars cette année. Il y a aussi la Chine, qui est le principal importateur au Ghana. Ces éléments jouent en faveur du Ghana, mais la vraie question reste de savoir si le Ghana dispose de l'influence régionale nécessaire.
3: L'analyse de Bright Simons pour refermer notre journal. Sans plus tarder, on retrouve Juan Gomez, bien sûr.
1: Merci Sébastien Duhamel. Prochain grand rendez-vous avec l'actualité africaine à 12h30, temps universel, Afrique Midi, avec Nicolas Sûr.
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1: Plus Plus de 250 tonnes de produits médicaux saisis en 5 ans en Afrique centrale, des antibiotiques, des antipaludéens, des antidouleurs ou encore du tramadol. Le trafic de médicaments prend de l'ampleur selon un nouveau rapport de l'Office des Nations Unies contre la drogue et le crime, rapport réalisé avec l'OMS et la CEMAC. Mais derrière ces nombreuses saisies, il y a une toute autre réalité, puisqu'au Cameroun, au Congo, au Gabon, en Centrafrique, au Tchad, les médicaments manquent, parfois ils coûtent trop cher, ils sont difficiles à trouver, et c'est précisément là que le marché parallèle trouve sa place. Attention, il ne s'agit pas uniquement de faux médicaments, puisque le trafic concerne aussi de vrais médicaments détournés des circuits légaux, des produits non homologués ou encore des importations clandestines. Du coup, de très nombreux, j'ai envie de dire, patients, se tournent vers le marché de rue. Le marché de rue qui est donc devenu, pour ces personnes, la seule solution. Alors, comment lutter contre ce phénomène? Dites-nous d'ailleurs si vous avez déjà acheté des médicaments en dehors d'une pharmacie. Le rapport de l'ONU, certes, est consacré à l'Afrique centrale, mais la région est loin d'être un cas isolé. Le trafic de faux médicaments, de médicaments détournés, concerne de très nombreux pays du continent africain. D'ailleurs, l'Afrique est la région du monde où se concentre le plus grand nombre de ces produits médicaux interdits, illégaux. On va donc en parler ensemble avec vos témoignages, vos réflexions. 33 9 693 693 70. Et pendant que je vous parlais à l'instant, je regardais les réseaux sociaux. Vos témoignages sont très nombreux. Ils nous arrivent du Tchad, du Cameroun, du Togo, de la RDC, de Côte d'Ivoire également, pour ne citer que quelques pays. Bienvenue, bonjour.
16: Bonjour Juan, bonjour à toute l'équipe de la radio internationale.
1: Merci de nous écouter à N'Djamena. Il vous est arrivé plus d'une fois d'acheter des médicaments chez ce qu'on appelle au Tchad les docteurs Tchoukou.
16: Oui, justement Juan, moi je souffre d'une douleur ventrale et je suis allé consulter un médecin. Et le médecin m'a prescrit une ordonnance. Je l'ai d'abord dans un premier temps acheté dans une pharmacie et la douleur s'est bien calmée. Par manque de moyens, je suis allé une fois voir ces docteurs Tchoukou. J'achète et j'en prends et après quelques minutes, la douleur ne cesse. Et après avoir pris, j'ai lu la notice et je constate que le projet est déjà périmé.
1: Ah, d'accord. Et pourquoi êtes-vous allé justement ces fameux docteurs Tchoukou, comme vous les appelez au Tchad? Principalement pour une raison financière?
16: Oui, c'est pour des raisons financières, parce que les produits pharmaceutiques coûtent quelquefois plus cher et nous faisons recours à ces docteurs Tchoukou auxquels nous vendent des produits à moindre prix.
1: Ouais, les docteurs Tchoukou, ce sont ces vendeurs ambulants qu'on croise dans les rues de N'Djamena et qui vendent donc des produits pharmaceutiques. En même temps, je ne connais pas la loi tchadienne, mais c'est illégal de vendre des médicaments périmés. Il n'y a pas de contrôle dans les rues?
16: Ces gens sont toujours traqués et l'on constate que la vente continue et le gouvernement ni n'installe pas une autorité pour suivre ces gens jusqu'à la fin.
1: Ouais. Vous parliez d'argent, bienvenue. Honoré nous a écrit du Cameroun. Il nous dit, oui, j'ai déjà acheté en dehors de la pharmacie au marché central de Maroua, parce qu'en pharmacie, une plaquette d'antibiotiques coûte 3500 francs CFA et au marché, on vous la propose à 1000 francs CFA. Quand vous avez 2000 francs CFA en poche et 3 enfants malades, vous n'avez pas le choix. Et en plus, il ajoute que dans de nombreux villages, il n'y a pas de pharmacie et donc le vendeur ambulant sillonne une vingtaine de villages tous les jours, et ce vendeur ambulant qui est à moto est le seul docteur, mais bon voilà, il vend des produits contrefaits et il conclut Honoré en nous disant, tant que le vrai médicament sera un luxe, le faux médicament restera une nécessité pour les pauvres, fin de citation. Merci Honoré pour ce message envoyé sur WhatsApp. Bienvenue, je vous souhaite une bonne journée à N'Djamena, 10h45 à Paris. Bonjour Mamadou.
17: Bonjour Juan.
1: Bienvenue, vous nous avez écrit, vous êtes à Abidjan. Vous souhaitiez prendre la parole et un coup de gueule sur la cherté des médicaments.
17: C'est exactement ça. Et je suis d'accord avec votre président auditeur du Cameroun. Ici en Côte d'Ivoire, même si vous avez ce qu'on appelle la CMU, la carte maladie, la couverture maladie universelle,
1: oui.
17: vous n'avez pas accès à tous les produits pharmaceutiques. C'est-à-dire, vous allez à l'hôpital, on vous prescrit l'ordonnance,
1: oui.
17: vous allez à l'hôpital, ça ne passe pas. Ou bien même si ça passe, c'est seulement quelques produits qui passent, mais le reste, vous devez l'acheter.
1: D'accord. Ça, quand cher. Vous dites que ça ne passe pas, non. juste pour que je comprenne bien, je ne connais pas forcément concrètement le fonctionnement de la CMU, de la couverture maladie universelle, donc on vous prescrit des médicaments, certains sont remboursés, mais pas les autres, c'est ça ?
17: C'est ça.
1: D'accord.
17: C'est ça.
1: Et donc, alors ?
17: Et le reste, vous êtes obligé de l'acheter à la pharmacie,
1: mm-hmm.
17: qui est chère et qui n'est pas à la portée de tout le monde. Et donc, l'autre alternative, c'est de vous tourner vers ce qu'on appelle ici en Côte d'Ivoire les pharmacies par terre.
1: Pharmacies par terre, oui. Mmh. Et parce que ce sont les médicaments qui sont vendus à même le sol, donc d'où pharmacies par terre.
17: C'est ça. Donc vous êtes obligé d'aller vers ces personnes-là qui n'ont plus pas, ne savent même pas lire, mais qui vendent quand même ces médicaments-là, qui ne connaissent pas le dosage.
1: Mmh.
17: Je prends mon cas, avant-hier, j'étais grippé, mais à la pharmacie, je ne pouvais pas m'acheter le médicament parce que ça tournait autour de 2000-2300.
1: Oui.
17: Or, dehors, à la pharmacie, chez les femmes qui vendent ces médicaments-là dehors, ça m'a coûté 500.
1: 500. Effectivement, il y a une différence de prix colossale, mais en même temps, je vois la différence. Mais savez-vous ce que vous avez consommé concrètement comme médicament à 500 francs CFA? Savez-vous s'il correspondait effectivement à un état grippal? Saviez-vous si c'est un vrai ou un faux médicament? Saviez-vous si c'était un médicament périmé ou toujours en vigueur? Enfin, voyez toutes ces questions-là. C'est-à-dire que vous allez acheter, vous achetez finalement en connaissance de cause. C'est-à-dire, vous savez que c'est dangereux, mais malgré tout, vous y allez.
17: Voilà. C'est ça. Un vrai ou un faux médicament, je ne saurais vous le dire, mais on prend quand même le temps de regarder la date de péremption.
1: Oui.
17: Et puis, bon, on s'est dit, pour soulager le mal en attendant.
1: Oui.
17: En attendant, c'est un peu ça la grosse difficulté ici. Tant que les médicaments seront hors de prix, pour la grande majorité de la population, la plupart vont se tourner vers ces pharmacies par terre.
1: Effectivement. D'où la nécessité peut-être de multiplier les campagnes de sensibilisation, hein, expliquer aux populations des risques liés à la consommation de faux médicaments, même si j'ai bien conscience en vous lisant, et je vais me répéter dans le terme conscience, c'est que effectivement, vous allez les uns et les autres acheter des médicaments dans les pharmacies de rue en connaissant la dangerosité de ces médicaments, puisque au mieux, ces médicaments sont inefficaces, au pire ils sont nocifs et dans certains cas ils peuvent être mortels. Merci de ce témoignage Mamadou, bonne journée à Abidjan. Anne, vous êtes à Douala au Cameroun, bonjour.
18: Bonjour Juan.
1: Et vous aussi, il vous arrive d'acheter des médicaments au bord de la route?
18: Oui, j'ai eu cette expérience une fois.
1: Ah, une fois.
18: J'avoue, c'est le prix et la proximité qui m'ont fait aller vers ces médicaments de la rue. Mais surtout, je savais bien la campagne que c'est pas du bon médicament, mais ce qui m'a fait acheter parce que le vendeur m'a assuré qu'il a les mêmes fournisseurs, qu'il se ravitaille au même endroit que les pharmaciens officiellement reconnus par l'État camerounais.
1: Ouais. Et vous l'avez cru? Vous l'avez cru lorsque le vendeur vous dit ce médicament, c'est le même que celui qui est vendu en pharmacie, mais il est moins cher?
18: Mais puisqu'il m'a donné des références, il a même cité certaines pharmacies, et il m'a dit, ici à Douala, par exemple, il n'y a que telle et telle pharmacie qui ne font pas ça, qui ne se ravitaillent pas au même endroit que moi.
1: Mmh.
18: Mais les autres, on se croise, on se discute les médicaments.
1: Ouais, c'est d'accord. Ça, j'ai dit. Mais
18: là, à l'instant, j'ai cru, et puis...
1: Vous lui avez fait confiance. Mais ouais. Anne, la personne qui vous a vendu, a-t-elle un minimum d'études pharmaceutiques?
18: Généralement, ceux qui vendent les médicaments au Cameroun, c'est des gens qui ont fait au moins 2 années d'études, ça peut être à médecine, ils ont une formation d'aide-soignant, d'infirmier, qui n'ont pas pu trouver du travail et qui s'installent au bord de la route pour vendre les médicaments. Donc, il y a aussi une question de travail, de formation, ouais, d'insertion socio-professionnelle après formation.
1: Merci Anne de votre témoignage et attention à l'avenir tout de même. Bonne journée à Douala. Moustapha nous a écrit de Ngouri, c'est au Tchad. Il nous dit « La pauvreté oblige les gens à se ravitailler dans la rue pour acheter les médicaments. Pourtant, tout le monde sait que c'est dangereux. Mais le plus grave, dit-il, est que nos autorités sanitaires mettent à la disposition des hôpitaux des médicaments gratuits, mais les agents, ceux qui travaillent dans les hôpitaux, les vendent aux personnes malades et cela nous décourage de nous rendre dans les hôpitaux. » Autre réaction, celle de Jason à Kinshasa. « J'ai acheté des médicaments en dehors d'une pharmacie. Chez nous, en RDC, nos différents marchés, eh bien, on trouve des antibiotiques, du paracétamol, à même le sol, en plein soleil, sans emballage ni boîte, sans date d'expiration. Pourquoi fait-on ça ? Eh bien, parce qu'en pharmacie, une plaquette coûte 15 000, qu'au marché, elle ne coûte que 1 500, et quand on gagne 2 $ par jour, eh bien, on n'a pas le choix. » Vos témoignages ce matin, 33 9 693 693 70. Tiens, je vous parlais à l'instant de Jason à Kinshasa. Fabrice, vous êtes à Goma également, en RDC. Bonjour. Il pleut à verse en ce moment à Goma.
19: En tout cas, il pleut ici à Goma. C'est pourquoi vous entendez beaucoup de bruit. Il pleut.
1: Oui.
19: Mais je disais que ces faux médicaments sont partout ici à Goma. Ils sont inondés sur tous les marchés, dans les pharmacies. Et nous, population locale, nous sommes toujours victimes de ces faux médicaments. Il n'y a pas même plus un mois que les autorités de l'ASM23 ont brûlé un camion rempli de ces faux médicaments. Et ils ont appelé tout le monde et les médias pour voir ces faux médicaments qui ont été brûlés par les autorités. Et donc, il y a un problème ici, surtout ce sont des médicaments qui sont entrés dans le pays. Ce sont des situations occasionnées par les agents de l'État qui sont corrompus et qui permettent le passage de ces faux médicaments.
1: Oui, parce que ces médicaments, donc, ils viennent forcément de quelque part, de l'extérieur, de l'étranger. C'est qu'à un moment donné, je ne cite personne, mais au moment de contrôler, le personnel chargé de contrôler, soyons clairs, les douaniers ne font pas correctement leur travail ou ils ferment les yeux.
19: Oui, ces médicaments souvent viennent de la Chine et d'autres de l'Inde. Et donc, il s'agit de médicaments là qui passent par les aéroports et les ports. Donc, comprenez que quelque part il y a une situation, donc une part de responsabilité entre les pays qui produisent ces médicaments et les pays qui accueillent ces médicaments là.
1: Ouais. Bon, donc, vous avez cité l'Inde. Je tiens à préciser que l'Inde est le premier fournisseur mondial de médicaments génériques. Les médicaments génériques sont tout aussi efficaces que les non génériques. Après, tout ce qui vient d'Inde n'est pas forcément effectivement 100% garanti. Mais en tout cas, souvent, il peut y avoir, dans l'imaginaire des gens, c'est un médicament fabriqué en Inde. Forcément, il n'est pas bon. Si, il peut être très très bon puisque l'Inde fournit, je crois, 20%. Des médicaments génériques dans le monde, donc l'Inde s'est imposée comme étant numéro un dans ce secteur. Fabrice, courage sous la pluie, car la pluie risque de durer toute la journée à Goma. Sylvain, je crois que vous souhaitez prendre la parole, bonjour. Êtes-vous là? Ah, bonjour Sylvain, vous êtes au Burkina Faso?
20: À Bobo Dioulasso.
1: Ah, vous êtes à Bobo Dioulasso. Ah oui, à Bobo Dioulasso, c'est au Burkina Faso. Vous souhaitiez réagir justement sur ce fléau des faux médicaments qui est très dangereux pour la santé des uns et des autres, mais aussi pour le développement des pays. Quelle est votre réflexion, Sylvain ?
20: Oui, franchement, c'est...
1: Ah. Non, il y a des micro-coupures, Sylvain. Peut-être êtes-vous dans un endroit où le réseau ne passe pas à 100%. On va régler ça hors antenne, bien évidemment. Avons-nous... je crois qu'on a Marcel. Non ? Est-ce qu'on a... Oui, on a Marcel. Bonjour, Marcel.
21: Bonjour.
1: Vous êtes au Cameroun.
21: Oui.
1: Et ça vous est arrivé, comme d'autres auditeurs, depuis le début de cette émission, d'aller acheter des médicaments dans la rue, à même le sol ?
21: Oui. Oui, oui, non. Il faut préciser, hein. Il faut faire une précision. Au Cameroun, même si ces médicaments sont vendus hors de la pharmacie, ce n'est pas même le sol. Et on va être honnête, parce que ce qu'on dit là, c'est que cela remonte peut-être à 15, 20 ans. Vous comprenez un peu? Parce que les choses ont évolué dans le sens où ces personnes qui mettent à la disposition de la population les médicaments qui sont hors pharmacie s'approvisionnent dans des circuits que je pense être des très bons circuits parce que il y en a parmi eux qui se ravitaillent dans les maisons qui ravitaillent les pharmacies. Vous comprenez?
1: Oui, c'est ce que disait d'ailleurs une auditrice du Cameroun en début d'émission. J'ai du mal à croire qu'on peut trouver dans la rue les mêmes médicaments que ceux vendus en pharmacie.
21: C'est nous qui vous le disons.
1: Parce oui, que non, mais je vous crois. Mais je vous crois.
21: Vous comprenez
1: mais quand je dis j'ai du mal à croire que les pharmaciens, les syndicats des pharmaciens ne soient pas vent debout et ne dénoncent pas une concurrence déloyale.
21: Écoutez, Ben, Juan, c'est un faux procès qu'on fait à ces gens. Mm-hmm. Pourquoi je le dis? Parce que les génériques doivent être à la portée de toute la population. Vous comprenez?
1: Bien sûr.
21: Allez, venez au Cameroun, dites-vous bien, je prends une pharmacie dans un carrefour, je retrouve une autre pharmacie à 4-5 kilomètres. Vous trouvez que c'est normal? Une pharmacie devrait être disponible pour combien de têtes? Donc, il faut déjà résoudre le problème de la disponibilité des pharmacies.
1: Oui,
21: et maintenant,
1: pharmacies, oui.
21: La formation des pharmaciens dure combien de temps pour les rendre disponibles? Moi, je te prends le cas de mon village. Vous comprenez un peu? Mm-hmm. Je suis dans pratiquement vers l'est du Cameroun. Dans mon village, qui a pratiquement 4000 têtes, vous savez qu'il n'y a aucune pharmacie? Vous trouvez ça normal? Mm-hmm. L'hôpital de district qui est dans la région manque des génériques cruellement. Vous avez besoin d'un glucosé, vous ne savez pas à quel moment vous pourrez l'avoir. Alors, je voudrais dire ceci.
1: Donc une fois ce constat posé, Marcel, et c'est très intéressant évidemment pour comprendre les réalités, vous vous dites, comme il n'y a pas de pharmacie à 5 ou 6 kilomètres à la ronde, je vais donc au coin de ma rue, j'achète du paracétamol ou un autre médicament, j'ai entièrement confiance en la personne qui me le vend, c'est ça?
21: Oui, ben qui pose le principe, ben, Juan, qui pose le principe de la dangerosité ou de la bonne du bon état du produit. Ce sont les firmes pharmaceutiques qui définissent que ça c'est pas dangereux, ça c'est bon.
1: Ben oui, mais excusez-moi.
21: Lorsque vous les prenez.
1: Oui, mais Marcel, non, mais attendez, Marcel, j'entends, mais je ne suis pas médecin, mais par moments je me sens obligé de réagir. Rien ne vous dit que le médicament que vous êtes en train d'acheter en ce moment, Marcel, au coin de la rue, c'est un médicament qui a été importé en remplissant toutes les formalités nécessaires, en ayant l'autorisation réelle d'être vendu sur le marché camerounais, voyez, c'est et après on est tous, quand on n'est pas médecin, on est tous assez
21: je vous le concède. Voilà. Vous comprenez? Je vous le concède, mais maintenant pour ces produits, vous avez, quand vous prenez un produit, vous avez une notice, et pour les produits qui viennent au Cameroun, ça doit être bilingue, c'est-à-dire anglais-français, avec une traçabilité de l'usine qui a fabriqué ce produit. Même étant générique, lorsque vous le trouvez en route, je ne les dédouane pas tous, mais je voudrais dire qu'il y en a parmi qui ont des circuits bien tracés. Je ne voudrais pas citer quelques maisons ici parce que ces différentes usines de distribution même sont en contact avec les personnes qui sont dans ces marchés-là en train de vendre des produits génériques.
1: Bon.
21: On vous a dit tout à l'heure qu'il y a des produits génériques. Lorsque vous arrivez, vous avez besoin d'un paracétamol pour baisser votre fièvre ou votre mal de tête. Vous arrivez à la pharmacie, vous savez à combien on vous le vend? On vous le vend, vous n'en avez même pas besoin. Je prends un simple, je ne sais pas si c'est le nom que je... Bon, disons un effervescent.
1: Oui.
21: Un effervescent, le paquet d'un effervescent, c'est 16 à l'intérieur. Vous avez juste besoin de deux effervescents, peut-être,
1: oui.
21: Selon
1: et,
21: la prescription.
1: Et à la pharmacie, vous êtes obligé d'acheter la boîte entière, alors que si vous allez au coin de la rue, vous achetez les deux effervescents dont vous avez besoin pour faire passer votre douleur à la tête. Marcel, je vous interromps, je suis désolé, je regarde la pendule. On est quasiment à la fin de cette émission et je vois encore le nombre sur mon écran, le nombre d'éditeurs qui souhaitaient prendre la parole. Visiblement, le sujet est concernant, il ne vous laisse pas indifférent. Merci à tous de votre confiance. On sera de retour demain, 8h10, temps universel. Demain, c'est vendredi, donc la libre antenne. Profitez-en d'ailleurs si vous souhaitez prolonger notre débat de ce matin. Sinon, inscrivez-vous dès maintenant pour commenter l'actualité de votre choix. Prenez soin de vous.
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1: Il est 11h à Paris, 9h en temps universel. 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Dans 10 minutes, priorité santé avec Caroline Paré. Mais d'abord, toute l'info. Bonjour Candice Mazot-Tomazic.
5: Bonjour Juan, bonjour à toutes et à tous. Elle était la figure de proue du mouvement contre la crise du logement en Espagne. Marie-Carmen Abascal est morte à l'âge de 87 ans hier. L'expulsion de son appartement avait provoqué une vague de contestation inédite dans le pays. Nous serons à Madrid dès le début de ce journal. Ne plus dépendre des géants mondiaux de la notation et rendre le continent plus souverain financièrement. L'Union africaine lance une agence de notation 100% africaine. Le récit d'un fiasco au sommaire également. Christa Pike est bien réveillée et parle. Les avocats de l'américaine de 50 ans qui a survécu à sa condamnation à mort réclament désormais des comptes. Et puis quand la présidentielle s'invite dans le Parlement européen, l'entrisme islamiste au menu des discussions. Un sujet discuté en ce moment donc dans l'hémicycle. Explication à la fin de cette édition. Elle incarnait à elle seule la crise du logement en Espagne. Elle avait été l'étincelle d'un mouvement d'indignation dans tout le pays. Marie-Carmen Abascal, cette retraitée de 87 ans, s'est éteinte hier soir. L'expulsion de son appartement le 23 septembre dernier avait poussé des dizaines de milliers de personnes à descendre dans les rues. Un salut pour ceux qui sentent que cette perte est celle de tous et toutes, a réagi aussitôt le chef du gouvernement, Pedro Sanchez. L'annonce de sa disparition a provoqué une vive émotion, François Musso.
8: La disparition de Marie-Carmen Abascal a eu immédiatement une immense répercussion. Et pour cause, l'image de l'expulsion de cette octogénaire de son appartement, où elle habitait depuis 71 ans, vers l'hôpital en chaise roulante, avait choqué toute l'Espagne. En 15 jours seulement, elle est devenue l'icône du drame du logement. Un logement rare et hors de prix, un logement de plus en plus aux mains des fonds d'investissement qui haussent les loyers à leur guise, comme celui que payait Marie-Carmen depuis longtemps et qui, du jour au lendemain, a été multiplié par 5. Le fonds d'investissement qui avait racheté son appartement, voyant l'immense mobilisation dans la rue, avait finalement proposé à la vieille dame de revenir chez elle et de payer le loyer antérieur. Seulement voilà, la santé de celle qui était handicapée à 50% n'a pas résisté. Sa mort ne va pas manquer d'accroître les tensions et l'impatience de ceux qui réclament plus de droits pour les locataires. À l'instar de la formation de gauche Podemos, pour qui Marie-Carmen, je cite, n'a pas été tuée, mais assassinée. François Musso, Madrid, RFI.
5: Eux sont toujours aussi déterminés à faire entendre leur colère. Les lycéens français mobilisés aujourd'hui. Près de 400 établissements sont encore partiellement ou complètement fermés, d'après les chiffres du gouvernement. Cet après-midi, les syndicats ont de nouveau appelé à une grande manifestation dans plusieurs villes du pays. L'acte 4 de leur contestation pour continuer à réclamer plus de moyens pour l'éducation. Hier, le Premier ministre Sébastien Lecornu a tenté de calmer le jeu. Il a pris la parole lors d'une allocution télévisé et annoncé que l'exécutif reviendrait avec des propositions concrètes d'ici la fin du mois. Une agence de notation 100% africaine, c'est le pari de l'Union africaine qui a lancé hier l'AFCRA, l'Agence africaine de notation de crédit. Son siège est installé à Maurice. Objectif, renforcer la souveraineté financière du continent et s'émanciper ainsi des géants mondiaux de la notation que sont les américaines Moody's, Fitch ou encore S&P. Et pour l'analyse financière Alibaba, Sileman Koïta, cela devrait permettre d'éviter une surestimation du risque africain. Mais pour cela, il y a deux défis majeurs, être crédible et indépendant.
22: Au fait, l'ADN d'une agence de notation, c'est son indépendance. Donc aujourd'hui, l'Union africaine a décidé de mettre en place l'AFCRA, une agence de notation qui va noter les risques des États africains. Alors qu'on ne peut pas être juge et partie. Moi, je pense que la force de cette institution sera dans son indépendance. Et c'est d'ailleurs probablement la question la plus délicate. Parce qu'aujourd'hui, il existe déjà des agences africaines comme Bloomfield et GC Rating. Le risque africain est aujourd'hui largement surestimé par les agences de notation internationales. Ces évaluations sont souvent faites exclusivement en devises étrangères. Ils ne prennent pas malheureusement en compte nos spécificités économiques locales. Et il y a un autre enjeu aujourd'hui, c'est la profondeur du marché. L'Union africaine nous a indiqué que seulement 32 des 55 États africains sont actuellement couverts par les trois grandes agences internationales et qui laissent 23 États sans notation par ces acteurs. Donc pour moi, la vraie question est comment construire un écosystème africain de la notation suffisamment profond crédible et indépendant pour donner davantage d'informations aux investisseurs.
5: L'analyste financier Alibaba Sinéman Koïta au micro d'Alexis Bédu. Dans le reste de l'actualité internationale, de fortes explosions entendues dans la capitale saoudienne aujourd'hui. C'est ce que rapportent nos confrères de l'agence France Presse quelques heures après la revendication par les rebelles houthis de nouvelles attaques contre le royaume. L'aéroport international de Riyad a été touché pour la troisième fois de la semaine. Hier déjà, les frappes de la milice pro-iranienne en Arabie Saoudite ont fait 3 morts. Les autorités soutiennent des forces gouvernementales yéménites ont de leur côté lancé une contre-offensive autour du détroit de Bab el-Mandeb. Un fiasco qui relance le débat sur la peine capitale. La condamnation à mort de Christa Pike aux États-Unis pour avoir assassiné l'une de ses amies dans les années 90. Elle a, à 50 ans, survécu à son exécution. Elle devait être la première femme exécutée depuis plus de 200 ans dans le Tennessee. Ses avocats réclament désormais des explications. Les détails avec Gwendal Avina.
4: Selon ses avocats, Christa Pike, 50 ans, était persuadée qu'elle allait mourir mercredi dernier. Mais elle a survécu à l'injection de 2 doses d'un puissant barbiturique censé la tuer et était transférée à l'hôpital dans un état critique. Randy Spivey, l'un de ses avocats, a commencé par donner de ses nouvelles.
9: Lundi soir, on pensait que Christa était en état de mort cérébrale et qu'elle allait être débranchée. Mais mardi, à la surprise générale, elle s'est réveillée et a commencé à parler. Sa récupération sera longue, elle a un caillot de sang dans un bras, une pneumonie, elle ne peut pas avaler, donc elle ne mange pas. Elle ne peut pas bouger ses bras et on ne sait pas si elle retrouvera leur usage.
4: Ses avocats affirment que les services pénitentiaires et l'État du Tennessee n'ont pas tenu compte de leurs avertissements, notamment de la difficulté à trouver une veine pour l'injection. Luke Inen, le deuxième avocat de Christa Pike.
11: L'audience d'aujourd'hui était un acte de transparence pour montrer pourquoi Christa, la justice et le public ne devraient pas prendre pour argent comptant la parole de l'État sur ce qui s'est passé. On l'a vu aujourd'hui. L'État se réfugie derrière le secret et derrière du jargon légal pour tenter de cacher ce qui s'est réellement passé.
4: La juge a ordonné de préserver tous les éléments liés à l'exécution ratée. Les avocats de Christa Pike ont, eux, à nouveau appelé à commuer sa peine en prison à perpétuité. Gwendal Avina, New York, RFI.
5: Au moins 12 personnes sont mortes dans l'est de l'Ukraine aujourd'hui, des personnes décédées dans un bombardement russe. C'est le bilan transmis par les autorités locales, on y reviendra dans nos prochaines éditions. Et puis je vous en parlais en titre, c'est un sujet qui resterait sous les radars, à en croire une partie des députés français au Parlement européen. L'entrisme islamiste et l'influence du réseau des frères musulmans sur le vieux continent. Une résolution sera soumise au vote des eurodéputés aujourd'hui pour mieux contrôler le financement des associations soupçonnées d'entrisme. Et Julien Chavanne, le texte est lui non contraignant, mais l'initiative est très marquée politiquement en pleine campagne présidentielle en France.
23: Céline Imar veut lancer un signal d'alarme pour la députée française Les Républicains du groupe PPE. L'Union européenne ferme les yeux sur la menace islamiste.
24: L'entrisme islamiste ne commence pas toujours par le bruit des armes. Il commence par le sourire, la cravate bien nouée, le langage des droits de l'homme détourné. Il tue lorsqu'il le peut, mais il infiltre lorsqu'il ne le peut pas.
23: En parlant de sourire et de cravate, Céline Imar fait référence aux représentants d'associations qui avanceraient masquées. Elle cite notamment le FEMISO, le Forum des organisations européennes musulmanes de jeunes et d'étudiants. Sa résolution est soutenue par l'extrême droite. Nicolas Bay est député ECR, membre du parti de Marion Maréchal.
25: Nous avons une occasion historique, vitale, de mettre fin à des années de naïveté et de complaisance à l'égard des frères musulmans.
23: Les centristes de Renew portent aussi cette résolution, mais l'ensemble de la gauche, elle, garde bien ses distances. La députée européenne du Parti socialiste Chloé Ridel dénonce une stigmatisation de la religion musulmane.
26: Avec vos arguments flous, votre obsession pour une seule forme d'entrisme et votre silence, ou devrais-je dire votre complaisance face aux autres, n'est que la traduction de votre volonté de désigner toujours les mêmes boucs émissaires.
23: Si l'objectif des auteurs de cette résolution 100% française est de mettre un coup de projecteur sur le sujet, elle montre surtout que la campagne présidentielle française se joue aussi dans les hémicycles européens. européens. Julien Chavannes, Strasbourg, RFI.
5: Et enfin, 10 mois après la finale de la Coupe d'Afrique des Nations de football, qui du Maroc ou du Sénégal sera sacré champion, le TAS, le tribunal administratif, va devoir trancher. On ne sait pas encore quand ils rendront leur décision, mais les juges chargés de l'affaire se réunissent depuis ce matin à Lausanne, en Suisse, pour entendre les différents arguments des deux équipes qui s'étaient affrontées en janvier dernier lors d'un match complètement rocambolesque. Match remporté sur le terrain par les Lions de la Teranga, mais le TAS avait finalement attribué la victoire aux Lions de l'Atlas sur tapis vert. C'est ainsi que se referme ce journal. Bientôt 11h10 ici à Paris. Tout de suite, priorité santé.
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10: Bonjour à toutes et à tous. L'un des thèmes privilégiés de cette émission Priorité Santé, vous le savez, c'est l'accès aux soins. Dans ce domaine, l'une des conditions essentielles repose sur la démographie médicale. Autrement dit, quelle offre de soins, quelle répartition des soignants sur le territoire, quelle spécialité, quelle disponibilité. Lorsque l'on aborde ce sujet, on est rapidement confronté à une réalité, celle des déserts médicaux. Alors bien sûr, cette pénurie de soignants en fonction des zones géographiques, elle est très différente selon les systèmes de santé et les États. Mais y compris au sein d'un même pays, certaines régions peuvent se retrouver sous-dotées, ce qui va rendre beaucoup plus compliqué le fait d'obtenir un rendez-vous, ce qui éloigne le patient de l'équipe médicale et ce qui peut constituer un facteur très important de perte de chance. Désert médical et fossé entre les métropoles et les zones reculées. Désert médical et liste d'attente pour être ausculté. Désert médical et surcharge de travail pour les soignants en zone rurale. Des réalités très variables d'une latitude à l'autre donc, mais un impact certain sur la santé des populations et des pistes de solutions à rechercher, à appliquer en fonction des territoires et des besoins. Comment améliorer l'accès aux soins? Comment vivre dans un désert médical fait peser le risque de retard diagnostique? Comment lutter contre le découragement, l'épuisement des soignants et des patients en zone reculée? Regard croisé sur cette problématique internationale, avec nous en studio venu témoigner d'une expérience d'immersion qui leur a fait parcourir plus de 20 000 km et remplacer une trentaine de professionnels de santé. Docteur Anaïs Werestak, bonjour.
12: Bonjour.
10: Vous êtes médecin généraliste, avec nous également Brice Philippon, bonjour.
13: Bonjour.
10: Kinésithérapeute, ensemble, vous avez signé le livre « Urgent ». Recherche médecin, publié aux éditions Marabout, un journal de bord qui, de la Drôme à Calais en passant par l'Ille-et-Vilaine, permet de mieux comprendre la réalité de ces déserts médicaux aujourd'hui en France. Nous donnerons la parole à l'une de vos consoeurs, docteur Elisabeth Bachelard. Elle exerce dans une maison de santé en Occitanie, où elle parcourt, elle, les routes de montagne. Réalité internationale, je le disais, on retrouvera au Mexique la correspondante de RFI, Gwendolina Duval, et puis les auditeurs de Priorité Santé témoignent en Haïti, en RDC, au 33 7 61 18 46 41. C'est le numéro WhatsApp de l'émission.
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10: 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Une aventure, une expérience, vous tirez ce livre sur cette itinérance médicale choisie. Docteur Anaïs Werestak, témoignage à quatre mains qui permet de cerner les multiples implications du manque de soignants à l'échelle de certains territoires. Est-ce que vous aviez anticipé ce que vous alliez vivre avant de vous lancer dans un road trip médical? Faut dire, vous avez un minibus. Au départ, ça pourrait ressembler à deux jeunes qui partent faire du surf dans le sud-ouest de la France. Pas du tout. Vous arrêtez dans des petits villages et vous allez à la rencontre des patients
12: pas mal de personnes âgées, pas mal de situations assez difficiles. On est à la rencontre de la France et de la vraie France. Certains utilisent ce mot de façon dévoyée. Là, on est dans le dur.
13: Effectivement, on a vécu de l'intérieur les difficultés d'accès aux soins de par nos métiers. On est allé à la rencontre des professionnels du terrain, ceux qui vivent la difficulté au quotidien. On est allé à la rencontre des patients qui vivent aussi des situations dramatiques, comme vous l'avez dit, des retards de diagnostic, des prises en charge qui sont tout de suite compliquées. On a pu, grâce à notre expérience, acquérir une grande expérience, on va dire, sur un an.
12: En accéléré,
13: tout à fait. On pensait pas... Alors, notre objectif, c'était quand même de réaliser ce Tour de France en un an, mais on ne savait pas vraiment ce vers quoi on se tournait. On avait vraiment envie d'aller aider les professionnels de santé qui ont du mal à se faire remplacer, donc spécifiquement dans les zones sous-dotées, mais on ne savait pas si on allait mener notre projet à bien. On a quand même réussi. Donc
12: et vous écrivez, il existe différents niveaux ou degrés de désertification. Qu'est-ce que ça veut dire?
13: Tout à fait. Je dis souvent, il existe désert et désert, parce qu'effectivement, 87% du territoire français aujourd'hui est considéré comme une zone sous-dotée. Mais au sein même de ces zones, on voit qu'il y a différents niveaux de désertification médicale. Je pense notamment à notre remplacement dans l'Aveyron, où j'étais la seule médecin généraliste sur 652 km², ce qui est énorme. À l'inverse, dans d'autres zones, on voit que les difficultés sont là, mais on est quand même plus entouré, notamment dans des maisons de santé pluriprofessionnelles.
12: En septembre dernier, le Premier ministre Sébastien Lecornu a promis une offre de soins, moins de 30 minutes pour chaque Français. On en est loin.
13: On en est loin. On sait surtout qu'il y a une fausse idée qui circule comme quoi les médecins sont mal répartis sur le territoire. C'est absolument faux, puisque 90% des Français vivent à moins de 10 minutes d'un médecin.
12: Donc, ce n'est pas le sujet. Le sujet, c'est l'attente.
13: C'est surtout le manque, en fait, de médecins, parce que ce n'est pas parce que vous avez un médecin à côté de chez vous qui peut pour autant vous prendre en charge, parce qu'en fait, les patientèles sont déjà complètes. Donc, j'ai hâte de voir comment il veut s'y prendre, parce qu'effectivement, le problème, c'est le nombre. C'est pas la répartition.
12: Le calendrier politique lui laissera le temps de le faire. Expérience de soins, découverte d'un pays. Alors c'est vrai que c'est un peu étrange comme formule, mais c'est extrêmement agréable à lire. D'un côté, il y a cette approche quasi, bien sûr médicale, mais aussi sociologique de la France médicale. Et puis à côté, parce que c'est un pays que vous visitez, il y a des focus, des coups de projecteur sur des balades, des visites, des sites. Vous avez plutôt ce rôle-là au niveau de l'écriture, Brice Philippon, mais aussi vous êtes soignant, vous êtes kiné. Entre le départ et la réalité, qu'est-ce que vous avez observé comme différence, parce qu'on part toujours avec des préjugés dans la vie en général. Qu'est-ce que vous avez un petit peu corrigé sur le terrain comme croyance initiale?
14: Alors, tout à fait. En effet, on a écrit ce livre en deux parties. Donc, la première partie vraiment médicale, ce qu'on a observé sur le terrain, et une seconde partie un petit peu plus légère pour justement souffler entre chaque mois ce qu'on faisait au final, nous aussi, lors de ce Tour de France. En général, ça a représenté 2 semaines de remplacement, puis 2 semaines de visite du territoire. Ce qu'on a découvert au fur et à mesure de ce projet, au début, on partait avec des attentes. On savait qu'il y avait un gros problème de désertification médicale, mais au final, on s'est rendu compte que parfois, c'était encore plus présent que ce qu'on imaginait, notamment dans l'Aveyron, comme disait Anaïs. Et des fois, on était confronté à des situations vraiment dramatiques.
12: Anaïs, docteur Anaïs Verechak, vous n'êtes pas allée en périphérie, en banlieue. Pourtant, il y a aussi dans ces territoires une sorte de paradoxe du désert médical. C'est-à-dire qu'il y a un hôpital très près, il y a beaucoup de soignants, mais les gens ont du mal à se faire soigner. Ça veut dire que derrière cette réalité du désert médical, il y a beaucoup de choses très différentes.
13: Tout à fait. Effectivement, on a beaucoup l'idée de la zone sous-dotée égale forcément la zone rurale. Mais comme vous le dites, les périphéries des villes sont concernées, les villes même sont elle aussi concernée. J'ai remplacé chez SOS Médecins à Clermont-Ferrand et je peux vous dire que les patients qui n'ont pas de médecin traitant, qui ont du mal à se faire soigner, même en ville, il y en a.
12: Clermont-Ferrand, c'est une grosse ville en France, dans le centre de la France,
13: tout à fait.
12: Pour nos auditeurs qui nous écoutent à l'international. Et c'est vrai que ce que vous constatez quand vous arrivez dans les maisons de santé, c'est vraiment quelque chose qui ressort. Ce qui va être déterminant, c'est si vous travaillez, oui ou non, seul, et justement, s'il va y avoir quelqu'un pour vous épauler, notamment sur le volet accueil et administration.
13: Tout à fait. Dans l'Aveyron, par exemple, j'étais vraiment toute seule, même pas de secrétariat, pas d'assistante médicale. Là, il faut arriver à tout gérer, même si on a une plateforme en ligne pour la prise de rendez-vous. On a des patients qui laissent des messages. Donc, entre deux consultations, il faut gérer les demandes. Il y a des urgences qui s'ajoutent. Il faut que j'arrive à gérer le degré d'urgence. Alors que ça, par exemple, les secrétaires, elles arrivent aussi à le faire. L'assistante médicale, comme je le disais tout à l'heure, peut engorger, désengorger le système aussi, parce qu'elle facilite l'avancée au quotidien. Quand on est vraiment seul et isolé, l'exercice, il est quasiment impossible, faut le dire.
12: C'est vraiment quelque chose qui est qu'on comprend bien en vous lisant, c'est cette pression, la course permanente. Hein. C'est j'ai 10 minutes de retard, j'ai 20 minutes de retard. On sent quasiment qu'il y a une anxiété croissante au fur et à mesure de la journée qui s'écoule.
13: C'était important pour moi d'essayer de décrire vraiment la réalité telle qu'elle est, parce que je pense que les patients se font beaucoup d'idées aussi de la situation sans vraiment connaître les coulisses, on va dire. C'est pas facile quand on a 2 heures de retard. Faut se dire que pour nous, médecins, c'est pas facile non plus. Ça nous stresse énormément. On sait qu'il y a beaucoup de patients qui attendent. On n'apprécie pas cela. Mais en tout cas, si on a du retard, c'est parce que derrière, voilà, il y a des patients qui ont eu besoin de plus de temps. Il y a eu des urgences qu'on a été obligés de gérer entre deux. Et c'est pas simple.
12: On parlait de démographie médicale. Docteur Anaïs Westerchak
13: a été obligé de gérer entre deux et c'est pas simple.
12: On parlait de démographie médicale. Docteur Anaïs Westerchak, je pense que je prononce mal votre nom depuis le début de l'émission. Les auditeurs

0: donner, faire du cinéma, c'est de montrer des gens qu'on voyait pas, entendre des mots qu'on n'entendait pas. Et plutôt qu'avoir à les écrire moi-même, parce que du coup, ça veut dire qu'on les entend toujours pas, c'est moi ouais, qu'on entend,
1: ouais.
0: Et ben, c'était plus intéressant de leur laisser la parole.
1: Ouais, vous captez comme ça les propos sur le vif et le casting de Dao, vous nous y invitez également, c'est le tout début du film, on écoute.
2: Vous voulez que je regarde la caméra de temps en temps ou je lis, on s'en fiche.
3: Comme tu veux.
2: Je suis responsable du service hygiène dans un hôpital pédiatrique. Ça va, c'est un peu lourd parfois les malades. Mais je suis à ce poste depuis 10 ans maintenant et je sais pas si j'ai trop envie de changer.
4: J'ai une fille que j'ai élevée toute seule. Son papa nous a abandonné. Non, nous a abandonné. Bon, on recommence.
3: Ouais, c'est bien.
0: Tu improvises quoi, ça va?
4: Tu improvises.
1: Voilà, le mot d'ordre, c'est l'improvisation. Et puis vous nous faites entrer dans les coulisses de la fabrication du film. Vous avez cette approche, on le disait un peu au début, volontairement démystificatrice de ce que peut être le cinéma. Vendre du rêve, c'est pas votre truc.
0: Non, je trouve que la réalité est plus belle, plus surprenante, plus tout. Et que surtout, il y a le cinéma, la caméra, ça peut être un outil de réunion, un outil d'écoute. Encore une fois, c'est-à-dire que on n'a pas toujours le temps dans la vie de tous les jours, on n'a pas toujours l'attention nécessaire. Et parfois au casting, on s'est retrouvé un père, un fils qui tout à coup ont un espace pour se parler, pour se poser des questions qu'ils n'oseraient pas faire, surtout quand c'est le cas de l'enfant. Et que la caméra permette ça, moi je trouve ça plus passionnant que d'avoir ouais, à écrire le dialogue du père et du fils en fait. Tout à coup, il y a un truc qui se passe.
1: Vous avez toujours su, vous, que vous auriez un jour une caméra, que vous raconteriez cette réalité derrière une caméra, Alain Gomis, comment ça s'est...
0: Ah, assez tôt, en tout cas, j'ai été fasciné par le cinéma. J'ai toujours aimé regarder les films. Et mon père, il avait une caméra Super 8 que je confisquais dès que je pouvais. Il n'y avait pas de film dedans, mais par contre, j'aimais bien.
1: Je sais faire
0: pas
1: le geste.
0: Dire, ouais, je sais pas dire pourquoi ce langage-là m'a été familier assez vite. Je sais pas vraiment dire pourquoi.
1: Ça a été instinctif, ça s'est fait naturellement. Je le disais tout à l'heure à propos de Félicité, qui est, je crois, on peut le dire, le film qui vous a vraiment propulsé, peut-être davantage que les autres à l'international. Vous aimez pour vos films aller chercher, ben voilà, des personnages qui jouent leur histoire, qui s'en inspirent à la place ou en plus des acteurs professionnels. Comment vous l'avez trouvé, Félicité? Ça a été un casting sauvage à Kinshasa?
0: On a organisé 2 jours de casting en essayant de répandre l'information le plus largement possible et elle était là et elle avait une capacité extraordinaire que de transformer chaque chose en présent en fait en réel. Il y a des gens qui font ça même quand ils disent pas quelque chose de vrai. Elle en tout cas elle savait investir les situations d'une façon où tout à coup tout s'arrêtait. Et elle était très différente du personnage que j'avais en tête. Ça aussi, c'est quelque chose qui m'a permis, moi, de progresser. J'imaginais une petite femme frêle. Elle était plutôt puissante.
1: C'est une femme forte, ouais. Avec une voix qui porte
0: avec
1: aussi.
0: Une voix qui porte. Mais elle portait tellement, justement, et elle était tellement motrice. Elle nous amenait tellement derrière elle que j'ai fini par me résoudre.
1: Ouais, et puis grâce à vous, Véro Tchandabaya, elle a eu son heure de gloire. J'imagine que ça aussi, ça vous fait plaisir de vous dire que des gens qui ne sont pas forcément nés pour être dans la lumière le sont grâce à vous.
0: Alors, s'ils sont dans la lumière, c'est pas grâce à moi, c'est peut-être qu'ils sont nés pour ça, justement. Il fallait juste un outil. Mais c'est tout le danger aussi de travailler parfois avec des non-comédiens. C'est-à-dire que les hauts et les bas de la visibilité, c'est aussi quelque chose à gérer.
1: Faut prendre son temps, quoi.
0: Faut prendre son temps et savoir que quand la vague se retire, il y a des moments de solitude aussi.
1: On va parler dans un instant de votre travail au sein du centre Yenenga, qui forme de jeunes professionnels du cinéma à Dakar. Mais d'abord, rien que pour vous, le premier choix musical de cette émission, Thelonious Monk sur RFI.

0: The Round Midnight, interprété au piano par Thelonious Monk, très grand pianiste de jazz, évidemment, qui vous a inspiré Rewind and Play. Pourquoi lui, Alain Gomis? Pourquoi la figure de Monk en particulier vous intéressait? Vous aviez ce projet de faire un long métrage sur lui?
1: Oui. Qui n'est pas mort d'ailleurs.
0: Ah oui,
1: mais peut-être,
0: ça sera peut-être le prochain.
1: on verra, c'est des histoires de droit qui ont empêché jusqu'à présent de faire le film. Mais Monk, parce que c'est un des rares, pour moi, exemple d'un artiste qui est égal dans sa façon d'être et dans sa façon de jouer, qui est toujours à la recherche, qui est quelqu'un, moi il me fait penser à pas grand chose à voir, mais je compare des fois à Cézanne, c'est-à-dire c'est des gens dont j'ai l'impression qu'ils nous disent que c'est entre les choses que ça se passe, qu'il s'agit pas d'essayer d'exactement dessiner ou d'exactement jouer de façon jolie, mais c'est que dans les trous, en fait, que c'est comme si on se disait que le mot amour à prononcer tout seul comme ça, il était loin de pouvoir contenir l'immensité du sentiment de ce qu'il essaye de décrire, et que du coup il s'agit pas forcément de décrire très bien, mais plutôt de laisser des espaces qui vont, par la résonance, nous faire ressentir les choses.
0: Et c'est ce que vous faites aussi dans vos montages, dans votre façon de monter les films. Vous laissez des silences, vous laissez des respirations, vous laissez à plein de moments le spectateur faire son chemin.
1: Ben, le cinéma, il est composé comme ça. C'est-à-dire que le cinéma, c'est 24, 25 images par seconde, c'est-à-dire qu'il n'y a pas de mouvement au cinéma. Ce sont des images arrêtées qui succèdent. Et le mouvement, c'est nous qui le créons en regardant, en reliant ces images les unes après les autres. Donc le cinéma, il est dans le trou déjà.
0: Ouais. Un mot de l'histoire de Rewind and Play. Vous travailliez donc sur ce projet de long métrage et vous êtes tombé sur une archive étonnante, hein, une émission des années 60 qui était diffusée à la télé en France, qui s'appelait Jazz Portrait. Monk venait de finir une tournée européenne, il a été interviewé, il était de passage à Paris, et bah, c'est scotchant quand même, ce moment de rush. En fait, ce sont les rushs de l'interview où on sent littéralement un gouffre entre cet artiste concentré sur sa pratique, effectivement, en lui-même, et ce présentateur qui essaie de lui arracher des choses avec une certaine condescendance, avec un certain surplomb, on va dire.
1: Oui, ça raconte quelque chose pour moi de ces fausses rencontres, c'est-à-dire quand... et moi, j'ai pu me reconnaître en Monk, mais aussi dans l'intervieweur ou le réalisateur, c'est-à-dire quand on a un programme avant la rencontre, quand on sait déjà ce qu'on veut dire. Ils ont déjà un récit sur Monk. Et en fait, Monk devient le principal obstacle à l'histoire qu'ils ont envie de raconter.
0: Il faut qu'il parle. Il faut qu'il parle de sa femme.
1: Il faut qu'il parle
0: on
1: de
0: lui
1: sa
0: demande
1: femme,
0: de parler de sa femme, oui.
1: Et il n'a pas du tout envie d'être... C'est surtout cette espèce d'artiste bohème, je ne sais pas quoi, un peu fou, qui est assez vendeur. C'est aussi l'image qui le fait manger, mais qui est totalement en contradiction avec sa vie. C'est-à-dire que la personne qui fait l'interview, qui est lui-même un pianiste de jazz, et qui est plutôt dans un truc bourgeois, bohème, mais ce n'est pas la vie d'un...
0: Des années 60, quand même.
1: Des années 60.
0: Ce n'est pas tout à fait la même, le même look.
1: Mais ce n'est pas du tout la vie de Thelonious Monk en tant que musicien afro-américain.
0: Oui.
1: À ce moment-là,
0: il y a un gouffre, c'est ce que je disais.
1: Il y a un grand gouffre.
0: Mais comment vous êtes emparé de cette matière-là, justement? Parce que ces rushs, c'est vrai qu'ils sont, saisissants, mais vous les travaillez, vous y ajoutez des images documentaires. Comment vous l'avez écrit, ce film-là?
1: Bah, vraiment, j'ai pris ce qu'il y avait dedans, toutes les images, j'ai essayé surtout d'essayer de retransmettre ce drôle de moment qui avait l'air d'être pour Thelonious Monk, cette rencontre où il est considéré comme un extraterrestre, où d'une façon, on n'a aucune attention pour lui. Il est tout seul, absolument tout seul. Il y a une condescendance incroyable. Ça montre le racisme structurel de l'époque, qui est assez effrayant dans l'idée que c'est des gens qui admirent à la fois énormément sa musique, mais dont la façon dont il le raconte le réduit incroyablement. Et de voir cet homme-là, qui est un grand artiste, mais aussi quelqu'un de très intelligent, face à cette image réductrice et permanente qu'on a de lui, c'est essayer de se défendre et se défendre par le silence et abandonner presque. C'était aussi assez pénible à voir.
0: Et se concentrer sur son piano, finalement. La seule chose qui lui importe.
1: C'est l'endroit où il arrive à s'exprimer sans qu'on lui dise ce qu'il a à faire.
0: Ouais. On parlait tout à l'heure de Dao, et sur ce film-là, peut-être sur des précédents aussi, mais en tout cas sur ce film-là, vous avez fait travailler Alain Gomis les jeunes du centre Yenenga, enfin les jeunes, les diplômés qui sortent du centre Yenenga. C'est un centre que vous avez créé pour former justement les professionnels du cinéma à Dakar. Il faut nous raconter ce qu'est ce lieu et pourquoi vous avez eu envie qu'il existe.
1: Alors le centre Yenenga, ça se trouve à Dakar, ouais, à Grand Dakar. C'est un centre de post-production, des formations au métier de la post-production, parce que c'était des choses qui pouvaient pas être faites dans toute l'Afrique de l'Ouest. C'est-à-dire le montage image, oui, mais pas le montage son. Maintenant on peut faire ça, du montage son, du mixage, de l'étalonnage. C'est-à-dire qu'on peut. C'est très important toute cette partie des films qu'on connaît moins, parce que c'est l'endroit où les films vont prendre leur grammaire. Et on va décider ce qui est important et pas important. Donc quand tout ça se fait de façon systématique à Paris, à Bruxelles, etc., ça peut poser un problème important de regard et de choix, que ce qu'on partage. Donc c'était important de s'approprier ces outils et de permettre aux jeunes, aux plus jeunes, de faire les films à leur façon. De pouvoir aussi avoir des films qui respectent une économie dans laquelle peut-être les films arriveront à avoir une certaine cohérence, c'est-à-dire à ne pas devoir, pour ce faire, passer par un regard extérieur, par un désir extérieur qui viendra les financer.
0: Et on y arrive petit à petit, aujourd'hui.
1: Et petit à petit, on y arrive. Et c'est indispensable. C'est-à-dire qu'on ne peut pas avoir, c'est comme parfois on parle, on ne peut pas avoir un cinéma africain qui soit dessiné par le désir français. On ne peut pas avoir une musique africaine dessinée par le désir anglais. C'est pas possible. Qu'elle existe d'une certaine façon, c'est très bien, mais il faut qu'il y ait une cohérence locale qui permette aux choses d'exister par elles-mêmes.
0: On va partir à Alain Gomis pour Lagos, aux antipodes, je crois, en tout cas, de votre idée du cinéma. Il y a aujourd'hui, là-bas, comme dans beaucoup de domaines, l'émergence de l'intelligence artificielle. Et ce week-end s'est tenue, au Nigeria, la deuxième édition du Naija AI Film Festival, le festival du film de l'intelligence artificielle.
2: All 54 of us, not to talk, to sign. From today, our borders become a thing of the past. A trader will carry her goods from one end of this continent to the other and no one will stop her. Study wherever her mind takes her.
0: 1382 films en lice dans 9 catégories, des auteurs, des réalisateurs de 125 pays qui ont envoyé leurs créations sous forme de fichiers numériques ou d'un lien à télécharger. Bonjour Moïse Gomis.
3: Bonjour Nathalie.
0: Vous y étiez à ce festival?
3: Oui, j'ai même marché sur un tapis rouge, un vrai, et j'ai pu vivre deux journées assez intenses à visionner des images vivantes, poignantes, parfois barbantes, mais toujours surprenantes, car avec les bonnes technologies actuelles, les images générées par l'IA sont bluffantes et on se demande si c'est la réalité qu'on voit en face de nous. Alors pour cette deuxième édition de ce festival du film de l'IA, étaient en compétition beaucoup de films asiatiques, 133 d'Inde, 131 de Chine, 90 des États-Unis, mais aussi 74 du Brésil et bien sûr 73 films du Nigeria. Le pays berceau de Nollywood ne pouvait pas laisser passer le train de l'intelligence artificielle.
4: The other part could be for Daddy. He didn't get the chance to live to rescue Kenny.
0: Alors ce film dont on entend un extrait s'intitule The Day They Took Our Light. C'est une œuvre en 4 épisodes signée Adekunle Oyetunde, cinéaste très connu au Nigeria, Moïse. Il a réalisé notamment Couple of Days en 2016, Something Wicked en 2017. En 2026, il signe donc un film assisté par l'intelligence artificielle.
3: Oui, effectivement, Adekunle s'est inspiré d'un enlèvement de masse qui s'est déroulé dans une école en mai dernier, mai 2026, au sud-ouest du Nigeria. C'est dans l'état d'Oyo, à moins de 300 km de Lagos, et dont les enfants ont été libérés.
5: Le Nigeria en ce moment n'est pas un endroit où l'on a envie de se déplacer physiquement pour filmer, ni pour trouver des sources d'informations, ni même pour utiliser juste un simple décor pour tourner. Pourquoi ? Parce que l'insécurité préoccupe tout le monde ici. On pense à notre sécurité d'abord. Je me suis dit, bon, l'IA est à ma disposition. Et il m'a fallu une semaine pour générer le premier épisode. Il y en a 4 au total. J'ai patienté pour le dernier épisode, celui du sauvetage. J'attendais que le sauvetage des enfants ait lieu en vrai, et le sauvetage a eu lieu. On a donc intégré ça au scénario avant de pouvoir le diffuser.
6: Sir,
0: Énormément de films programmés, Moïse, dans ce festival du film de l'IA à Lagos, des courts, des longs formats, des œuvres expérimentales comme ce film japonais dont on entend un extrait, mais aussi beaucoup d'ateliers et de panels en live.
3: Oui, Precious Ebo Kia qu'on entend alias AI Queen a ouvert une académie à Lagos, un espace de formation technique de l'intelligence artificielle devant une salle pleine, mêlant à la fois des profanes, des artistes confirmés, des cinéphiles. AI Queen explique comment donner des instructions de base pour créer un personnage de cinéma en s'appuyant sur l'intelligence artificielle.
6: So you are the decision maker.
7: C'est donc vous qui prenez les décisions à chaque étape, car dès que vous laissez l'IA décider à votre place, vous commencez à obtenir des séquences incohérentes. Tout le monde peut donner des consignes, mais certaines personnes sont paresseuses dans leur façon de formuler ces consignes. C'est pour cela que vous voyez beaucoup de résultats nuls. D'accord ? Diapositive suivante. Pour que vos demandes soient claires, vous devez exprimer exactement ce que vous avez en tête. Dites-le simplement. Je veux qu'il soit debout, dehors, juste à côté d'un arbre. Il devrait porter un t-shirt noir, un pantalon jaune et des baskets bleues. Exactement comme vous l'imaginez. D'accord ?
6: Exactly the way it is in your head. Okay?
8: 93 years. That is how long we were asleep to get here. 93 years.
0: Parmi les artistes pionniers de l'utilisation des outils de l'IA au cinéma au Nigeria, il y a Moïse Malik Afekboa.
3: Plusieurs fois collaborateur des studios Marvel, il est l'auteur remarqué de The Elders Series, une création visuelle qui met en valeur des personnages âgés dans des situations insolites pour bousculer les préjugés sur la vieillesse. Malik Afekboa dirige à Lagos depuis une dizaine d'années Slick City Studio et pour lui, l'IA est une opportunité à saisir pour tous les créateurs.
9: L'IA n'est pas là pour remplacer ce que vous faites. En tant que cinéaste aujourd'hui, vous pouvez vous concentrer sur le scénario et passer de l'idée au produit final en moins de temps qu'auparavant. L'intelligence artificielle ne remplace pas le processus créatif ni les expérimentations que vous menez. Elle vient le renforcer. Vous pouvez ainsi construire efficacement vos storyboards. Vous disposez en quelque sorte de 10 ou 20 assistants différents qui vous permettent de faire 20 choses différentes en même temps. En examinant une seule perspective de 100 façons différentes, cela vous permet de réfléchir en profondeur, réfléchir plus vite, réfléchir mieux, et aussi de faire des erreurs et de les corriger. Vous savez, vous pouvez même explorer de nouveaux récits, de nouveaux styles, de nouvelles techniques, de nouvelles couleurs, de nouvelles compositions, simplement parce que vous disposez des outils pour le faire. Nous pouvons donc désormais faire preuve de plus d'imagination qu'auparavant.
0: Moïse, il faut dire que le Nigeria s'est imposé récemment comme le premier pays africain dans la deuxième édition de l'indice mondial sur l'IA responsable. Alors de nombreux opérateurs, entreprises, créatifs nigérians s'emparent des outils de l'IA pour booster leurs activités.
3: Tuni Shegun Oki est intervenu lors d'un panel durant le festival du film de l'IA. Cette avocate de Lagos a évoqué les problèmes auxquels sont confrontés certains de ces artistes et créatifs qui sont parmi ses clients aujourd'hui, Tuni Shegun Oki.
10: Les scénarios peuvent désormais être rédigés par l'IA. Il suffit de se connecter à un système d'IA et de lui dire « Bon, écris-moi un scénario pour un film de 5 minutes ». La question de la propriété intellectuelle se pose souvent lorsque le produit connaît le succès. Ainsi, lorsqu'il rencontre le succès, on se dit « Mais c'est mon histoire, combien d'argent ai-je réellement gagné grâce à cela ?» Si vous n'enregistrez pas votre propriété intellectuelle au préalable, il devient très difficile de prouver par la suite que cette œuvre vous appartient bel et bien et qu'un certain pourcentage des bénéfices devrait vous revenir, etc. Etc. Tous les créateurs doivent donc veiller tout particulièrement à protéger leurs droits de propriété intellectuelle.
0: Ouais, ça laisse pour le moins songeur ces propos. Moïse, un mot du palmarès de ce festival, hein, puisqu'il s'est achevé avec les remises de prix.
11: And the winner is Naija Soul, The Day They Took Our Lives.
3: Adekunle Oyetunde, auteur de The Day, They Took Light, qui dédie son prix à toutes les familles dont les enfants étaient victimes de kidnapping, et aussi bien sûr Adé Kunle a dédié sa victoire à son épouse.
0: Voilà, ça c'était pour le prix du meilleur film nigérian dans ce festival. Il y en a eu beaucoup d'autres, un prix spécial pour Malik Afekboa dont on parlait. Trois films chinois ont remporté les prix du meilleur long métrage, meilleur court métrage en IA et meilleure œuvre expérimentale ou d'animation. On remercie évidemment Moïse pour ce reportage à Lagos. Alain Gomis, en un mot malheureusement parce que le temps file, comment regardez-vous vous ces scénarios écrits par la machine, ces décors créés par la machine, cette intrusion de l'IA dans le secteur du cinéma?
1: Bon, c'est déjà là dans beaucoup de domaines, au mix, au montage son, parfois. Ouais, faut faire vite. Donc, je regarde ça avec beaucoup de curiosité. A priori, j'ai un a priori où je me pose beaucoup de questions, mais en tout cas, je regarde avec curiosité.
0: Sur le Pont des Arts, voici notre Café Polar.
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0: Et aujourd'hui, Catherine, 3 ans presque jour pour jour après les attentats du 7 octobre, vous nous proposez de lire « Les fantômes de Gaza » de la journaliste et écrivaine Alexandra Schwarzbrod, parue à la Manuf.
1: Oui, la directrice adjointe de la rédaction du quotidien Libération publie ce nouveau roman qui s'inscrit dans l'actualité brûlante du Proche-Orient. Ce n'est pas tout à fait une surprise puisqu'elle connaît bien cette région pour y avoir été correspondante et qu'à ce titre, elle a déjà écrit une trilogie policière qui se déroule à Jérusalem. Néanmoins, je lui ai demandé si c'était un défi aujourd'hui que de consacrer une fiction dont le cadre est le conflit israélo-palestinien. Alexandra Schwarzbrod.
2: Oui, un peu, parce que c'est un peu vertigineux. On sait que, et moi je suis bien placée pour le savoir en tant que journaliste, on sait que les mots dans ce conflit, les mots MOTS, hein, mais aussi les mots MAUX, bien sûr, mais les mots MOTS sont très importants. Il suffit que vous employiez un mot qui ne va pas pour vous mettre à dos toute une série de gens et vice-versa. Mais c'est ça l'avantage du roman, c'est que au fil de la plume, vous finissez par oublier. Autant que quand je suis journaliste, c'est vrai que je fais attention. Et là, ce roman m'a procuré un immense bonheur, un immense plaisir d'écriture parce que je m'y suis abandonnée. C'est-à-dire que j'avais mon héros surtout, auquel vraiment je me suis abandonnée. C'est-à-dire que j'ai commencé l'histoire et j'ai plus fait attention ou ça vivait tout seul. Ça peut paraître comme ça un peu bizarre de dire ça comme ça, mais voilà, je n'avais plus peur.
0: Alexandra Schwarzbrod parle de son héros, Catherine. Qui est ce personnage?
1: Eh bien, Eli Bichara est un ancien policier, aujourd'hui à la retraite. Il a été son protagoniste principal pour les 3 romans policiers précédents. Et il a la particularité d'appartenir aux 2 communautés, un héros porteur de multiples identités. Alexandra Schwarzbrod.
2: Voilà, il a de multiples identités, donc il s'appelle Eli Bichara. Eli, c'est un prénom juif. En réalité, il s'appelle Elias, qui est un prénom chrétien. Lui est chrétien de Bethléem. Et il est donc à la fois palestinien, puisqu'il fait partie de ces Palestiniens qui ont pu rester chez eux à la création d'Israël, qui n'ont pas été chassés, tués ou qui ont dû s'exiler. Donc lui, sa famille est restée. Donc il est toujours palestinien, mais il est devenu israélien. Et les Palestiniens d'Israël, moi, ce sont des gens qui m'ont toujours intéressée parce que ils sont dans une situation très compliquée. Et donc, je me dis, mais comment, que doivent ressentir ces gens-là? Est-ce qu'ils se sentent plus palestiniens ou plus israéliens? Et ce qu'il y a de terrible, pour avoir discuté avec eux, et d'ailleurs, Eli Bichara est issu d'un personnage réel que j'ai rencontré quand j'étais correspondante, je sais qu'ils sont à la fois très palestiniens, c'est-à-dire que vraiment, ils sont très touchés par ce qui arrive à leurs frères, à leurs cousins de Cisjordanie et de Gaza, et en même temps, ils se sentent très israéliens.
0: Une double identité qui doit être plus pesante encore depuis le durcissement de la guerre.
1: Oui, un véritable déchirement, d'autant plus qu'Eli est en couple avec une femme, Anna, qui elle a été traumatisée par l'attaque du 7 octobre. Alexandra Schwarzbrod.
2: Anna fait partie de ces Israéliens de gauche, militants pour la paix, ouverts sur l'autre, qui se sont radicalisés, c'est-à-dire qui ont ressenti vraiment dans leur chair le massacre du 7 octobre et qui se sont dit à ce moment-là, on ne peut plus rien faire avec les Palestiniens, on ne veut plus en entendre parler, c'est pas possible, on a trop de douleur en nous, ça réveille une peur trop grande qu'on pensait oublier et donc c'est fini. On a essayé, on a tout fait, enfin pense-t-il, on ne veut plus entendre parler des Palestiniens. Or, le problème, c'est que l'homme qu'elle aime est palestinien aussi.
0: Et c'est donc dans ce contexte tout en tension que se déroule le roman, Catherine ?
1: Oui, parce qu'Eli Bichara, au début, est averti par un message anonyme qu'une nouvelle attaque de très grande ampleur se prépare à Gaza. Il se rend donc dans l'enclave et l'ancien policier qu'il est ne peut pas s'empêcher sur place d'enquêter, de poser des questions, de chercher l'origine du danger annoncé. Et au cours d'une course-poursuite, il se retrouve dans un tunnel qui est en fait une ramification d'un réseau beaucoup plus vaste, une sorte de deuxième ville souterraine. Et compte tenu de la précision des descriptions de ces tunnels, j'ai demandé à Alexandra Schwarzbrod si leur existence était aussi importante.
2: Ah oui, oui, bien sûr, les tunnels, ça a été un des éléments majeurs de la guerre qu'a vécu Gaza ces 2 dernières années, parce que c'est en effet par là que circulaient les armes, que circulaient tous les trafics en tout genre, puisque Gaza, telle que je l'ai connue, était une enclave, comme on dit, qui était totalement fermée, c'est-à-dire que les Palestiniens qui y vivaient étaient enfermés dans Gaza, avec des miradors, des checkpoints, il fallait montrer patte blanche pour y entrer ou pour en sortir, et donc il y avait, du coup, ça provoquait beaucoup de trafic par des tunnels, donc des tunnels qui ont été creusés par les Palestiniens pour essayer d'accéder à l'autre côté et faire venir des vivres, des armes, du béton, des tas de choses. Et peu à peu, ces tunnels sont devenus très sophistiqués et ils étaient totalement équipés. Il y avait des espèces d'hôpitaux de campagne, des salles entières médicalisées. Il y avait des endroits, donc plein d'endroits où dormir, où faire la cuisine, où se soigner. Et c'est ce qui a permis aux hommes du Hamas de se cacher après le 7 octobre.
1: Et d'y cacher les otages ?
2: Et d'y cacher les otages, absolument, absolument. Pas tous, mais beaucoup étaient cachés dans les tunnels, parce qu'ils sont très profonds. Donc certains ne sont pas atteignables par les bombes israéliennes.
0: C'est un roman noir, Catherine, évidemment, mais est-ce aussi un roman politique ?
1: Alors je dirais que c'est une fiction qui décrit précisément la situation politique de la région et qui révèle certains dessous des alliances inattendues, des partis extrêmes. Mais en aucun cas l'autrice ne prend parti pour l'un ou pour l'autre. C'est au contraire avec beaucoup de sensibilité qu'elle incarne par ses personnages la douleur des deux peuples et particulièrement la tragédie qui se déroule à Gaza, qu'elle a bien connue avant les bombardements. Alexandra Schwarzbrod.
2: Quand j'y ai vécu, je n'ai pas arrêté de sillonner Israël et les territoires palestiniens. J'allais souvent à Gaza. Et c'est un endroit, Gaza, qui m'a énormément touchée. J'en garde beaucoup de souvenirs. C'était misérable. Les gens vivaient avec rien. Mais les gens vivaient. Il y avait quand même des sourires. Il y avait des gens qui essayaient de faire des choses. Et j'en garde un souvenir très, très émouvant. Et j'ai été mortifiée, assommée de voir ce que c'était devenu. Et c'est aussi une façon de faire revivre ce Gaza que j'ai aimé. Ça fait bizarre, parce que c'était quand même un endroit misérable. Mais quand même, j'y ai passé des moments très forts. Et c'était aussi une façon de montrer que non, il faut pas croire que la guerre est inéluctable, que la haine est inéluctable. Non, c'est pas possible. Donc il y a encore plein de choses à faire.
0: Voilà, plein de choses à faire, plein de choses à écrire. Mais quel est le rôle de la littérature ici, Catherine ?
1: Alors, c'est difficile de répondre à cette question. Ce qui est certain, c'est que plus les livres éclairent ce qui se passe sur place, quand précisément les journalistes n'ont plus accès au terrain pour informer, plus on peut être sensibilisé à la situation et surtout éviter de trancher de façon binaire pour un parti ou pour un autre. Alors ça, c'est le point de vue de la lectrice que je suis. Maintenant, quel est son point de vue d'autrice ? Qu'est-ce que ça lui a permis, l'écriture de ce roman ? Réponse d'Alexandra Schwarzbrod.
2: Déjà, moi, personnellement, ça m'a fait énormément de bien, parce que c'est vrai que tous les jours, à Libé, j'ai vu passer des images, des vidéos, des témoignages glaçants, monstrueux. Et à un moment, forcément, on finit par être atteint par ce qu'on voit, par ce qu'on entend, et par cette impuissance, surtout. Écrire ce roman m'a permis, justement, de ne pas me sentir impuissante. Et je comprends les gens qui n'en peuvent plus, de voir que les dirigeants ne font rien, que l'Europe est impuissante à régler ce conflit. C'est vrai que ça rend fou, ça rend fou. Et au moins, écrire ce roman m'a donné l'impression que peut-être, si je pouvais arriver à convaincre quelques personnes qu'il y a encore des gens qui croient au dialogue, il y a encore des possibilités de faire un tout petit peu, de donner un tout petit peu d'espoir aux habitants de cette région, et ben, ce serait déjà énorme.
1: Voilà, Les fantômes de Gaza d'Alexandra Schwarzbrod vient de paraître à la Manuf, la collection poche de la Manufacture de Livres. Et pour tout savoir sur les coulisses de son écriture, vous pouvez retrouver l'autrice et l'intégralité de notre entretien disponible à l'écoute dans le podcast du Café Polar.
0: Catherine, on vous retrouve demain pour Littérature sans frontières. Quel est le programme ?
1: Alors demain, je reçois Jay McInerney, qui a longtemps été considéré comme l'enfant terrible de la littérature américaine. Alors aujourd'hui, à 71 ans, il s'est un peu assagi, comme en témoignent ses héros, un couple de New-Yorkais que l'on retrouve pour la quatrième et dernière fois après 30 ans et des poussières. Mais ici, ils affrontent la vieillesse et la mort, à l'image du titre du roman « Rendez-vous sur l'autre rive ».
0: Et rendez-vous pour celles et ceux qui nous écoutent demain, 13h30, temps universel. universelle pour Littérature sans frontières. Merci Catherine. Alain Gomis, un mot encore de la programmation du Centre Pompidou. Il y a bien sûr vos films. Ce soir, c'est Andalusia qui est programmé, mais pas seulement. Vous avez décidé de mettre en lumière, par exemple, le travail de Hadi Sela, Une fenêtre ouverte, un film qui nous parle de la souffrance psychique à travers à la fois le documentaire et l'expérience personnelle qu'elle a vécue.
3: C'est un très très beau film. C'est un film d'une honnêteté rare, de quelqu'un qui est malade à ce moment-là, qui s'intéresse à la folie avant d'elle-même tomber malade, c'est ce qu'elle décrit dans le film.
0: Elle l'explique au début, ouais.
3: Et c'est un film face caméra à beaucoup d'endroits, à beaucoup de moments où elle raconte sa souffrance, mais pas dans quelque chose, encore une fois, d'une communauté à créer. C'est-à-dire qu'elle nous donne accès à passer un peu la frontière de ce qu'on peut voir de l'extérieur avec tout ce...
0: Les fous de la rue, en fait. C'est un peu comme ça qu'elle les décrit.
3: Il y a un côté presque romantique, parfois, quand on parle des fous de la rue, etc. Pareil, un peu comme quand on parle de Monk. Et il y a un côté comme ça, un peu presque poétique. Et là, on passe à l'endroit de la souffrance. Mais c'est pas du tout dans le film duquel on ressort marqué.
0: Mais pas déprimé.
3: Ben, en fait, on ressort... on a été avec quelqu'un, vraiment avec quelqu'un. On s'est pas retrouvé spectateur de quelque chose un peu malaisé,
0: extérieur,
3: etc. Il y a une vraie communion et c'est un très beau film.
0: Voilà, et donc c'est programmé dans Histoire commune, cette rétrospective qui vous est consacrée jusqu'au 20 octobre, pardon, avec toute une série d'événements, en plus des projections, une masterclass, je crois, à l'auditorium de la Bibliothèque nationale. Merci beaucoup Alain Gomis d'avoir été avec nous.
3: Merci à vous.
0: Sur le Pont des Arts avec Damien Rocou à la coordination, Pierre Plantier à la réalisation. Merci à eux et à vous de nous être fidèles. On se retrouve lundi, 15h10, temps universel. Et notre invitée sera la romancière Nina Bouraoui, dont le dernier livre nous plonge dans la tête d'une jeune fille pour qui le sport est un exutoire. Frapper la balle de tennis contre un mur, inlassablement, pour évacuer la violence, pour échapper à sa famille aussi, ça s'appelle Championne. Bonjour Annie Gasnier.
4: Bonjour Nathalie.
0: Au programme de Radio Foot à 16h10, temps universel.
4: Eh bien, nous commencerons par les travaux du TAS, le fameux tribunal arbitral du sport qui a commencé à statuer sur la dernière finale de la CAN, qui sera vainqueur du Sénégal ou du Maroc. Nous essaierons de comprendre comment ces trois juges travailleront. Nous parlerons aussi des championnats qui reprennent avec Lens et l'Olympique de Marseille et puis du sélectionneur Hervé Renard.
0: À tout de suite Annie, dans une minute sur RFI, le journal en français facile.
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10: Bonjour à toutes et à tous, à l'écoute des RFI en direct de Paris, il est 18h, 11h à Lima.
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13: Adrien Delgrange.
10: Jeudi 8 octobre, soyez les bienvenus dans cette nouvelle édition du journal en français facile. Voici les titres. Le retour sur Terre de Sophie Adenau. Après 8 mois dans l'espace et une toute dernière journée de voyage, l'astronaute française vient d'amerrir dans l'océan Pacifique. L'émotion en Espagne après la mort de Marie-Carmen. Marie-Carmen Abascal, symbole vivant du mal logement, s'est éteinte hier soir. La colère lycéenne ne retombe pas en France. Nouvelle journée de mobilisation à travers le pays pour demander davantage de moyens afin d'étudier dans de bonnes conditions. Le ministre de l'Éducation, Édouard Geffray, dit venir à la télé ce soir en direct annoncer des mesures concrètes. Et puis enfin, le prix Nobel de littérature a été remis aujourd'hui à la Canadienne Anne Carson.
12: And as you can see on your screen, we have visual confirmation of splashdown.
10: Elle est donc de retour sur Terre. Elle n'a pas pour autant atterri, mais elle a améri puisque sa capsule spatiale vient de se poser sur l'eau. L'astronaute Sophie Adenau et ses trois coéquipiers américains et russes sont donc de retour après une mission de 8 mois au-dessus de nos têtes à bord de la Station Spatiale Internationale. Baptiste Coulon, bonsoir.
13: Bonsoir à tous.
10: Leur vaisseau a donc améri dans l'océan Pacifique au large de la Californie. Il y a quelques minutes.
13: Oui, à faible vitesse grâce aux 4 immenses parachutes déployés quelques secondes avant l'impact. Ils ont permis de ralentir la descente sur Terre du petit vaisseau. 20 minutes auparavant, il y a eu l'étape la plus délicate, l'entrée atmosphérique. L'appareil a quitté son orbite pour entrer dans l'atmosphère à 26 000 km/h. Les frottements avec l'air ont fait grimper la température extérieure à 2000 degrés. Pendant 7 minutes, les communications radio ont été coupés. Actuellement, un bateau spécialisé est en train de sortir l'appareil de l'eau, le poser sur une plateforme. Sa porte va ensuite être ouverte et à ce moment-là, des médecins de la NASA vont pouvoir examiner les 4 astronautes, savoir s'ils vont bien. Ils seront ensuite installés sur des fauteuils adaptés pour éviter tout risque de chute. Durant leur séjour dans l'espace, ils ont perdu beaucoup de masse musculaire et ne peuvent pas immédiatement marcher. Pour la Française Sophie Adenau, c'est la fin d'une aventure de 235 jours, la plus longue mission jamais menée par un astronaute européen, tout genre confondu, à bord de la Station Spatiale Internationale.
10: Les précisions de Baptiste Coulon dans votre journal En français facile. La colère lycéenne en France, alors que les manifestations continuent ce jeudi un peu partout dans le pays, les syndicats appellent à une nouvelle journée de mobilisation mardi prochain, le 13 octobre. Une mobilisation lycéenne qui sera suivie aussi par le personnel éducatif. On apprend que le ministre de l'Éducation nationale va tenter une nouvelle fois de désamorcer la situation, puisqu'Édouard Geffray annoncera, dit-il, les premières mesures concrètes pour les lycées au journal de 20h sur TF1. L'émotion est grande en Espagne au lendemain de la mort de Marie-Carmen. Marie-Carmen Abascal s'est éteinte hier soir à l'âge de 87 ans. Merci pour tout, on ne t'oubliera jamais, ont scandé hier les madrilènes réunis au cœur de la capitale. Marie-Carmen, sans qui le mouvement de protestation contre le mal logement en Espagne n'aurait jamais vu le jour. Cette femme de 87 ans venait d'être expulsée de son logement. Une marche pour lui dire un dernier au revoir est prévue ce soir dans les rues de Madrid. 18h04 à Paris, à la page climat-environnement, la France et d'autres pays riches sont censés donner de l'argent aux pays plus pauvres qu'eux pour les aider à lutter contre les conséquences du changement climatique. Cette aide financière de la France a fortement baissé l'année dernière. Pourtant, les pays riches se sont engagés à verser 300 milliards de dollars par an d'ici 2035 pour aider ce qu'on appelle les pays les plus vulnérables, les pays qui subissent le plus le changement climatique, sachant que ce sont les pays les plus développés qui sont en grande partie responsables du réchauffement climatique à cause notamment de leurs émissions de gaz à effet de serre, à cause de la pollution qu'ils rejettent. C'est un sujet de Jeanne Richard.
14: En 2025, la France appelait à une finance climat, je cite, « ambitieuse et équitable ». Dans le même temps, son aide aux pays vulnérables chutait, dénonce Selma Huard, spécialiste des inégalités climatiques chez Oxfam.
15: Le nombre de financements climatiques multilatéraux, donc ce que la France met dans des fonds multilatéraux comme le Fonds vert pour le climat international, le Fonds pour l'adaptation, ceux-là, ils ont diminué de 31%.
14: Et si l'aide bilatérale directement envoyée aux pays pour faire face à la crise climatique augmente légèrement, la qualité des financements pose question.
15: On a plus de 90% de prêts dans ces financements. Donc, on fait des prêts à des pays qui sont déjà vulnérables et qui ont des niveaux de dette insoutenables. On prétend leur envoyer de l'argent. On comptabilise ce prêt comme étant de l'argent qu'on envoie au pays, alors qu'en fait, ce pays rembourse le prêt et en plus rembourse des intérêts. Et ce sont des pays qui ne sont pas responsables de la crise climatique quand on regarde les émissions cumulées historiquement.
14: Pourtant, l'argent existe, assure-t-elle.
15: Nous, ce qu'on demande, c'est que la France arrête de prétendre qu'elle est pauvre.
14: Elle appelle à taxer les super-profits des industries du gaz et du pétrole qui aggravent la crise climatique et qui ont fait d'énormes bénéfices depuis le début de la guerre en Iran.
10: C'est la saison des prix Nobel. Chaque année, cette récompense, cette distinction est remise à des personnes ou des organisations qui ont apporté une contribution importante à l'humanité, que ce soit dans les domaines de la physique, de la chimie, de la médecine, aujourd'hui de la littérature. Ce 8 octobre, le prix Nobel de littérature a été remis à la poète canadienne Anne Carson pour son œuvre audacieuse et inventive. Je cite le jury, demain vendredi est attendu le prix Nobel de la paix 2026. ChatGPT, Gemini, Claude, les nouveaux outils de l'intelligence artificielle sont largement entrés dans les salles de classe. Être professeur à l'ère de l'intelligence artificielle change beaucoup d'aspects du métier. C'est pourquoi le congrès des professeurs de français qui se tient en ce moment à Lima se penche sur ces transformations. Martin Chabal, notre correspondant sur place, a rencontré des professeurs de français.
16: Les outils d'intelligence artificielle sont maintenant à portée de main de tous et toutes. C'est donc logique que de nombreux étudiants l'utilisent dans leur vie de tous les jours et même à l'école. Diana est professeure de français à Medellín en Colombie. Elle le voit presque tous les jours.
17: C'est très fréquent. Par exemple, je leur demande de lire un texte. Et eux, ce qu'ils font, c'est une photo du texte, une traduction avec l'IA, et ensuite, ils répondent aux questions que je leur avais posées. C'est très commun, malheureusement.
16: Mais en revanche, l'IA peut être une alliée pour ses professeurs. Erling Guerrero enseigne aux portes de l'Amazonie péruvienne à Tarapoto. Il met en place des jeux de rôle avec les IA conversationnelles.
18: L'IA permet de franchir ce premier pas, parler en français avec quelqu'un. Là, on n'a pas peur de se tromper, parce que ce n'est pas une autre personne. En fait, ça m'aide à donner confiance à mes élèves.
16: Rosa Werner, en Argentine, l'utilise pour dépoussiérer les manuels scolaires et adapter les questions et les textes à un groupe particulier.
19: Poser différentes questions avec le même texte, mais cela, ce n'est pas présent dans les manuels ou dans les livres où peut-être on n'a pas le temps de s'asseoir et penser, bon, quelles questions possibles pour ce groupe, ce groupe, ce groupe. Non, c'est l'IA qui nous donne des pistes. Ce n'est pas qu'on va consommer 100% ce que l'IA dit, mais elle nous donne des pistes.
16: Accueillir l'IA plutôt que l'interdire et s'inspirer des transformations du métier au début des années 2000 avec l'arrivée d'Internet pour faire de l'IA un outil supplémentaire pour apprendre à des élèves déjà très connectés. Martin Chabal, Lima, RFI.
10: Sport, football, qui des Lions de l'Atlas ou de la Teranga sera champion de football, champion d'Afrique? 10 mois après la finale de la CAN, le tribunal arbitral du sport a examiné aujourd'hui pendant plusieurs heures le recours sénégalais contre la victoire du Maroc en espérant trancher rapidement mais sans donner de date pour connaître ce jugement. Et puis enfin un grand prix de Formule 1 sur le continent africain. Le Rwanda devrait accueillir une course de F1 dans les années 2030. Un accord aurait été trouvé. Une annonce officielle est attendue à Kigali. Ce grand prix de F1 marquerait le retour de la Formule 1 en Afrique, plus de 40 ans après la dernière course qui avait été organisée en Afrique du Sud en 1993.
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1: Bonjour à tous, merci de nous rejoindre dans Radio Foot International. Nous commencerons aujourd'hui avec le TAS, le fameux tribunal arbitral du sport au chevet de la CAN 2025 pour en définir le vainqueur. Qui a remporté donc cette dernière CAN, le Sénégal ou le Maroc? Les trois juges de l'instance ont commencé l'examen du dossier. Réponse dans quelques jours ou quelques semaines, promettent-ils. Les championnats reprennent, le championnat de France aussi après 3 semaines d'arrêt. Retour à la compétition et dès demain soir pour le RC Lens et l'Olympique Lyonnais. 15e au classement, les Lensois repartent-ils de zéro avec leur nouvel entraîneur? Et puis l'Olympique de Marseille, l'OM avant-dernier. Marc Libra, bonjour.
2: Bonjour Annie, vous êtes obligée d'être désagréable, ça y est. Alors il y a Étienne Moati en plus en face de moi qui a commencé.
1: Bonjour Étienne. Étienne, il parle des juges lui, alors que vous.
2: Vous n'êtes pas gentil. D'habitude, c'est Hugo qui fait ça.
1: Dites-moi que ça va aller mieux.
2: Bien sûr.
1: C'est ce que j'attendais.
2: Mais bien sûr, avec la bonne mère, tout va bien.
1: Exactement. Le sélectionneur Hervé Renard de retour sur son continent. Il a accordé un très long entretien à Ludovic Duchesne. Bonjour Ludovic.
3: Salut Annie, bonjour à toutes et à tous.
1: Et nous en écouterons donc quelques extraits, notamment le bilan qu'il dresse de ses premiers matchs avec les éléphants de Côte d'Ivoire. Et vous nous donnerez, j'espère, quelques autres détails de ce très
3: volontiers
1: long entretien. Salut Diouf, m'a aidé à préparer cette émission. Philippe Randrianante Naina est à la réalisation. Radio Foot, c'est parti.
4: Le Sénégal remporte sa deuxième CAN après cette finale absolument surréaliste.
5: L'audience du TAS a commencé. Nous sommes là, le TAS, pour essayer de résoudre ce litige. Notre objectif est de pouvoir rendre une décision le plus vite possible après l'audience. Ça devrait durer quand même quelques jours, voire quelques semaines.
1: C'était le chargé de communication de ce tribunal. Alors, qui a gagné la Coupe d'Afrique des Nations 2025 le 18 janvier 2026 à Rabat? Nous avions assisté à cette finale, un peu médusée par le spectacle et son dénouement. Mais le Sénégal avait reçu la coupe et les honneurs dus au vainqueur, alors que le Maroc, battu par le seul but de Pape Gueye, voyait encore le trophée lui échapper. Cependant, le déroulé du match et cette sortie du terrain d'une partie des joueurs sénégalais au moment d'un pénalty sifflé en faveur des Marocains ont entaché cette finale à jamais. Les Sénégalais ont ramené la coupe à la maison, mais 2 mois plus tard, le jury d'appel de la CAF renverse le résultat et déclare les Lions de l'Atlas vainqueurs sur tapis vert. La CAF change d'abord le nom du vainqueur sur sa page, sur son site, avant de l'effacer, et les Sénégalais en ont appelé au TAS. Donc, nous y voilà. Alors, les audiences ont commencé, les avocats de chaque partie ont été entendus aujourd'hui. Les Marocains ne se sont pas exprimés, mais Abdoulaye Seydou Sow, le secrétaire général de la FSF, donc sénégalaise, il a notamment dit « Je ne peux pas dire qu'il s'est réellement passé, ce qui s'est réellement passé, hein, ils sont tenus au secret de la délibération, mais je peux assurer que le Sénégal s'est bien défendu. » En tout cas, au Sénégal, on est pas très content de tout ce qui se déroule, évidemment. Et la presse titrait aujourd'hui, certains journaux du moins, « Ça passe ou ça tasse ». Ça peut vous plaire, ça, Étienne Moati. Étienne Moati, comment ça se déroule? Sur quoi va statuer surtout Alors, rappelons-le, hein, 3 juges, un Français, un Italien, un Allemand. C'est Gérald Simon pour la France qui est président. Il y a Luigi Fumagalli qui est italien et Ulrich Haas qui est allemand. Et en fait, ces 3 hommes sont des professeurs de droit, donc des habitués aussi de ce genre de matière en matière sportive.
6: Bah écoutez, je pense qu'ils vont d'abord essayer de juger sur la forme avant de juger sur le fond, c'est-à-dire de vérifier que dans les décisions qui ont été prises précédemment, est-ce qu'il n'y a pas des erreurs qui ont été commises, est-ce que le droit a été suivi correctement, est-ce que les règlements donc qui sont propres à la CAF ont été bien exécutés, ceux également de la FIFA, parce que il y a des règlements évidemment qui dépendent de la FIFA, ceux de l'arbitrage en général, et puis ensuite sur le fond de savoir qu'est-ce qui aurait dû être décidé dans ce cas d'espèce. Franchement, j'aimerais pas être à leur place. Je suis pas persuadé qu'eux, à ce stade, savent même quelles décisions ils vont prendre. C'est extrêmement compliqué. La première a surpris par sa légèreté. La seconde a surpris par sa dureté, donc de renverser complètement la décision. La troisième, qu'elle peut être, c'est vraiment très très difficile de l'imaginer.
1: Est-ce qu'on peut renvoyer les deux dos à dos? Impossible.
6: Il faut bien qu'il y ait un vainqueur dans une compétition, donc on va pas décréter qu'il y a deux vainqueurs, ou on va pas non plus décréter qu'il y a pas de vainqueur du tout. Ça satisferait personne non plus. Franchement, à ce stade, moi j'ai vu des décisions du TAS qui m'ont semblé extrêmement étonnantes. Je pense à celle qui concerne Manchester City avec l'UEFA. Ils avaient été exclus, les Anglais, de toute compétition européenne après leurs infractions financières au niveau européen. Et puis le TAS, finalement, les avait blanchis, les avait permis de continuer à disputer les compétitions comme si de rien n'était. Aujourd'hui, on voit que la Première Ligue anglaise a découvert pas moins de 114 donc infractions. Voilà, le TAS peut aussi être surprenant dans ses décisions.
1: Marc, est-ce que ça donne pas une dimension un peu surréaliste à tout ça? Alors déjà, on se souvient de la finale, de cette soirée qui n'en finissait plus avec les incidents qui s'étaient passés sur le terrain. Mais là, jouer une finale sur tapis vert, ça s'est jamais vu. Retirer un trophée, comme l'a fait après le jury d'appel. Est-ce que tout ça, ça écrit pas aussi une dramaturgie incroyable? Et du point de vue des joueurs, ça doit être terrible.
3: Je pense que les joueurs, en fait, déjà, on n'y comprend plus rien, absolument rien. Moi, j'étais devant mon écran, je regarde, je comprends même pas ce qui se passe, pas possible, pourquoi ils sortent, pourquoi ils reviennent, pourquoi. Je sais pas.
1: Demandez pourquoi le match va jusqu'à son terme?
3: Ah ben je me pose déjà la question pourquoi ils partent, parce qu'il y a une décision, donc on respecte plus l'arbitre, ils se trompent pas. Si aujourd'hui les joueurs décident de sortir, ben non, je sors. En fait, c'est parti dans tous les sens.
1: Depuis, il y a eu un alinéa qui a été inscrit justement pour que ça ne se reproduise plus.
3: C'est quand même pas normal dès le départ. Après, le match s'est terminé, après il y a eu ce but, après... moi, je serais... À l'heure actuelle, pour dire, vous savez quoi, c'est la seule compétition, mais il n'y aura pas de vainqueur. Parce que quoi qu'il arrive, il y aura un problème.
1: Exactement.
3: Il y aura des répercussions dans le temps. Terrible. On va s'en rappeler encore longtemps. Quand les jeunes générations, les femmes, ils vont se déplacer. Oh, ils vont se rappeler qu'ils ont pris le trophée. Ils n'ont pas mérité. C'est des tricheurs. Parce que là, c'est que des tricheurs. D'un côté, ça va être des tricheurs. Mais pourquoi tricheurs? Puisque là, maintenant, les dés sont jetés. Donc, oui, je pense qu'aujourd'hui. C'est quoi? On s'en sortira pas.
1: Ce qui était étrange aussi, c'est cette cérémonie à la fin avec la remise du trophée. Donc ça veut dire, on a la sensation, quand on regarde toute la soirée, que la Confédération africaine entérine le résultat, Étienne.
6: Moi, cette décision de dire il n'y a pas de vainqueur, ça me semble pas pouvoir être une décision d'un organe juridique. Ça peut être une décision d'un organe politique comme la CAF qui déciderait, donc face à cette situation inextricable, de pas désigner de vainqueur de manière à pas fâcher les deux pays, ou de ne pas finalement en récompenser un qui ne le mériterait pas. Maintenant, j'ai plutôt le sentiment que le TAS, en droit, il doit forcément juger, il doit forcément prendre une décision. Et cette décision-là, de ne pas donner de vainqueur, je la vois pas donc dans les règlements, donc ça me semble compliqué de l'appliquer.
3: Etienne, j'entends ce que tu dis, mais des infractions, il y en a partout, des erreurs, il y en a partout, ils vont tout trouver, mais la réalité du match, tu fais quoi en fait? Parce que les erreurs, bien sûr qu'il y en a, ils auraient pas dû sortir, ils sont revenus, ils sont pas rentrés, l'arbitre a dû leur mettre des rouges, pas des rouges, ils vont tout trouver, mais ça va aboutir à quoi? Parce que comme tu le dis, aujourd'hui, ils savent même pas ce qui va se passer. Ils savent même pas ce qu'ils vont faire.
7: À partir du moment où ils n'ont pas été incapables de prendre une décision sur le terrain, pour moi, tu peux pas prendre une décision devant un tribunal. Le foot, c'est pas ça. Le résultat peut pas être entériné d'un côté ou de l'autre. Ils ont fait n'importe quoi. L'arbitre, le premier, a fait n'importe quoi.
3: Ça a été difficile pour lui.
1: L'arbitre a sûrement fait ce qu'il a pu. Hein. C'est le Congolais Jean-Jacques Ndala. Il a fait ce qu'il a pu. Mais surtout, Ludovic, ce qu'il y a de compliqué, c'est qu'on a l'impression qu'il y a deux arguments, un de chaque côté. C'est-à-dire, les Marocains reprochent au Sénégal d'avoir quitté le terrain pendant quelques instants, pas tous, mais d'être revenus, et on connaît Sadio Mané, tout ça. Et puis de l'autre côté, l'arbitre qui effectivement n'a peut-être pas appliqué la règle au pied de la lettre, et donc laisse reprendre ce match. Après, il y a les prolongations, il y a le but et tout ça, et la victoire est déclarée. Et finalement, on a l'impression que ça peut être aussi l'argument des Sénégalais, de dire le match a continué et nous, on a gagné sur le
7: terrain. Oui, mais c'est pour ça que je suis assez d'accord avec Marc sur le fait de ne pas donner de vainqueur, parce que comme
1: le match aurait dû
7: s'arrêter au moment où les joueurs sénégalais sortent,
3: ça doit être
7: terminé. Stop, fin de l'histoire. Parce que aussi il y a des règlements et on, oui. un joueur et Marc le sait mieux.
1: Mais c'était pas clair. Du coup, c'est devenu plus clair.
7: T'es sur le terrain. Ouais, mais même Annie, t'es sur le terrain.
3: C'est une injustice pour les deux.
7: Tu prends une décision, t'es pas d'accord.
1: On n'accepte pas la règle.
7: Je pense que tous les joueurs en ont connu. Si tu commences à sortir du terrain à ce moment-là, stop, ça aurait dû être terminé. À partir du moment où tu reprends le jeu, déjà, tu laisses tirer Diaz 20 minutes après.
3: Ouais,
7: évidemment,
3: vrai.
7: Il fait n'importe quoi, il le rate. Le match continue. Finalement, c'est le Sénégal. Stop, arrêtons les frais. Donc, à mon avis, il y a pas de vainqueur. Tous les deux ont été ridicules sur une compétition qui a été très bien organisée. Donc à un moment donné, stop, il faut arrêter les frais. Je trouve que c'est ridicule.
1: En même temps, Étienne, ce qu'on peut se dire aussi autour de cette décision, c'est que finalement, les joueurs, c'est des professionnels, les joueurs, les sélectionneurs qui sont là, qui sont plus là, peu importe, mais sont passés tous à autre chose. Est-ce que finalement, dans leur cœur, les vainqueurs savent qu'ils ont gagné, les autres peut-être pensent qu'ils auraient dû, et puis la décision ne changera pas grand-chose?
6: Moi, je suis pas persuadé que les joueurs ils sont passés à autre chose. Les joueurs sénégalais qui considèrent avoir gagné sur le terrain, c'est extrêmement important
1: pour
6: eux.
1: Mais ils l'ont la coupe encore chez eux.
6: De s'estimer donc champion d'Afrique.
1: Ben non, tout a été gelé finalement.
6: Les Marocains, et j'en fréquente un certain nombre, pensent qu'ils sont aujourd'hui donc les champions d'Afrique, puisqu'on leur a donné ce titre-là et qu'il a été retiré au Sénégal. Donc, j'ai pas le sentiment que du côté des deux pays et des deux équipes, on soit vraiment passé à autre chose. La preuve, c'est qu'on est en train d'en parler quand même. Et ça ouvre,
3: 10 mois après.
6: L'émission.
1: Mais est-ce que c'est pas entaché, finalement, pour toujours, cette finale?
6: Si. Ça, c'est bien certain. Sûr. Maintenant, c'est aussi une extrêmement compliqué pour la CAF parce que ça va avoir des conséquences à long terme extrêmement dommageables pour cette confédération et pour l'image du football africain, comme ça commence à être dit, qui a énormément progressé dans son organisation. Oui. Et finalement, cette finale-là et ce résultat qu'on ne connaît toujours pas des mois et des mois après le match,
1: alors que les éliminatoires pour la prochaine
6: ça donne un sentiment de très grande légèreté.
7: On nous dit qu'on va rendre une décision rapide et puis dans la phrase d'après, on nous dit que ça va prendre des semaines.
1: Quelques jours, quelques semaines. Bon, c'est pas très
3: donc
1: clair.
3: Donc ça fait quelques mois.
1: Je ne sais pas. Je ne me prononcerai pas. Vous non plus, Étienne.
6: Surtout pas avec le tas.
3: Mais 4 semaines, ça fait bien un mois. Donc je pense que ça va faire un mois.
7: Ouais, au moins.
3: Ça va dépasser.
1: On verra ça. En tout cas, on suivra ça à la loupe sur RFI et dans Radio Foot International. Allez, continuons. On va vers le terrain. On va vers la Ligue 1.
8: Premier trophée des champions remporté par les Lensois.
9: C'est la reprise de la Ligue 1. Notre championnat préféré, celui qu'on attendait, est de retour.
8: L'Olympique de Marseille qui s'incline pour la 5e fois.
1: Trois semaines de relâche et les championnats sont de retour. Une trêve presque aussi longue que les vacances de l'intersaison. Et d'ailleurs, Marc Libra, quel effet ça peut avoir? Est-ce que c'est positif pour les staffs, pour les clubs? On se repose, on se remet un peu, on travaille en interne pour se préparer pour en gros une deuxième partie de saison, même si on n'est qu'au mois d'octobre. Ou alors cette pause, elle est très et trop longue.
3: Ce qui est surprenant, c'est la première fois qu'elle est aussi longue. Normalement, il y a une coupure de 10 jours et là, il y a presque 15, ouais, 17 jours, 3 semaines. Donc, c'est très, très long. Ça permet, on va parler de l'Olympique de Marseille, de pouvoir peut-être faire un match ou, disons, faire un amical. Mm-hmm. On en parlera tout à l'heure. Mais c'est permet surtout de remettre à jour certains qui sont blessés, certains de revenir, de travailler différemment. Genesio doit travailler d'autres aspects de son amical. Mm-hmm. On en parlera tout à l'heure. Mais c'est sûr, permet surtout de remettre à jour certains qui sont blessés, certains de revenir, de travailler différemment. Genesio doit travailler d'autres aspects de son équipe. Il doit faire avec des joueurs qui sont absents. Il doit

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2: Merci à vous d'être à l'écoute et de nous rejoindre sur RFI minuit et demi ici à Paris, 22h30 en temps universel.
3: Sylvie Berruet.
2: Bonsoir, à la une de cette édition, la Guinée-Bissau, où on se dirige vers un report des élections législatives et présidentielles. Le scrutin était prévu le 6 décembre, mais les conditions ne sont pas réunies selon la commission électorale. Nous y reviendrons avec Carole Valade. Le dernier hommage à Sidya Touré, l'ancien premier ministre guinéen, a été inhumé aujourd'hui à Abidjan, en présence d'anciens compagnons d'armes et de ténors de la vie politique de Guinée. Toujours en Côte d'Ivoire, des influenceurs poursuivis pour association de malfaiteurs et blanchiment de capitaux. Santé contre minerais, après des mois de tergiversation, la Zambie et les États-Unis signent un accord sanitaire et négocient dans le même temps un autre portant sur les matières premières de la Zambie. Qui a gagné la CAN 2025 de football? Le débat fait rage. Le tribunal arbitral du sport examine le recours déposé par le Sénégal contre la victoire sur tapis vert du Maroc lors de la finale. Et puis on terminera en musique avec Hervé Mandina, alias DJ Facemaker, pour l'Afro Hits des clubs. Voilà pour le sommaire. C'est donc le dernier épisode de la vie politique très mouvementée de Guinée-Bissau. On se dirige vers le report des élections présidentielles et législatives. Le scrutin était prévu le 6 décembre. Il devait acter le retour au pouvoir des civils. Mais voilà, selon la commission électorale et le Premier ministre, les conditions ne sont pas réunies pour organiser ces élections. Carole Valade.
4: Aucune candidature déposée, des délais légaux expirés, des instances hors mandat. Impossible dans ces conditions d'organiser les scrutins, dit le Premier ministre de Transition, Ili Diouvié Raté, interrogé par Moussa Baldé, correspondant du service lusophone de RFI à Bissau.
5: Les organes des différents partis sont caducs et selon des délais légaux, ils avaient jusqu'au 6 octobre pour déposer leur dossier à la Cour suprême de justice. Aucun de ces délais n'a été respecté. La tenue d'élection le 6 décembre est donc impossible.
4: Rejoignant un large consensus de partis politiques, du PAIGC au MADEM G15, la commission électorale juge également techniquement improbable le maintien du 6 décembre. Les autorités n'ont rien fait pour tenir les délais légaux, estime l'analyste Rui Semedo, interviewé par Neidi Rebeirou du service lusophone de RFI.
6: Il n'y a pas eu un travail de fond, tant du côté du gouvernement que de la part de la Commission nationale électorale, alors que c'était leur responsabilité. En plus, nous sommes dans un contexte où les sièges des partis ont été fermés. Comment peut-on envisager de tenir des élections alors que l'activité politique a été interdite?
4: Prolongation de la transition, gouvernement d'union, véritable dialogue national ou simple stratégie des militaires pour se maintenir au pouvoir, le pays attend désormais la décision du général Orhan Tam.
2: Et dans un communiqué publié ce jeudi soir, le gouvernement du Sénégal dit suivre avec une grande attention les derniers développements de la situation politique en Guinée-Bissau ou Dakar. Pays voisin, le Sénégal appelle au retour rapide à l'ordre constitutionnel et à la levée des restrictions sur les activités politiques par la voix de son ministère des Affaires étrangères.
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2: Sidya Touré repose en Côte d'Ivoire, l'opposant et ancien Premier ministre guinéen, mort le 25 septembre dernier à Paris, a été inhumé ce jeudi après-midi à Abidjan. Les autorités guinéennes avaient souhaité qu'il repose en Guinée, mais sa famille a finalement choisi la Côte d'Ivoire, pays où le président de l'UFR a effectué une grande partie de sa carrière dans l'administration. Des proches, des amis et des compagnons politiques lui ont rendu un tout dernier hommage. C'est un reportage d'Abdoul Aziz Diallo.
7: Pour la toute dernière fois, Sidya Touré franchit les portes de la grande mosquée de la Riviera Golf. C'est ici que l'ancien Premier ministre guinéen venait prier. Dans l'assemblée, l'émotion se lit sur les visages. Certains n'ont pu retenir leurs larmes au moment de l'ultime séparation. Parmi les personnalités présentes, Sélou Dalé.

0: Diallo, autre figure de l'opposition guinéenne.
1: C'est un garçon brillant qui avait accumulé une riche expérience dans l'administration ivoirienne et il a voulu vraiment mettre ça à la disposition de la Guinée. Il a engagé toutes les réformes pour restaurer la crédibilité de la Guinée et pour remettre notre pays sur les rails du développement.
0: L'ancien premier ministre guinéen Lansana Kouyaté, lui, se souvient d'un moment difficile partagé avec le défunt.
2: On était dans une voiture blindée qui a été mitraillée. Les balles ne rentraient pas. Mais on entendait les tic-tac. Quand vous avez partagé ça avec quelqu'un, son départ vous peine.
0: Cela faisait 4 ans que Sidya Touré avait trouvé refuge à Abidjan après avoir été expulsé de son domicile de Conakry. Un éloignement qu'il a vécu difficilement, comme en témoigne Fodé Baldé, son ancien directeur de communication.
3: C'est une synchronie inachevée.
4: Il avait toujours pour ambition de retourner en Guinée. Il aimait être au contact des paysans. Chaque week-end, nous rendions au village où il partait se recueillir sur la tombe de ses parents.
0: Décédé à l'âge de 81 ans, Sidya Touré repose désormais en terre ivoirienne. Abdelaziz Diallo, Abidjan, RFI.
5: Et on va rester en Côte d'Ivoire avec cette nouvelle affaire d'escroquerie sur les réseaux sociaux. Le pôle pénal économique et financier poursuit une dizaine d'influenceurs pour association de malfaiteurs et blanchiment de capitaux. Et l'une des stars du web, Rita Djedjé, est au centre d'une affaire de vente de fausses parcelles de terrain. Elle aurait perçu frauduleusement plus de 320 millions de francs CFA, environ 490 000 euros, avec l'aide d'autres influenceurs. Une soixantaine de personnes ont porté plainte. Sidi Yansani.
6: Les victimes présumées accusent Rita Djedjé d'avoir vendu des parcelles via la société Ivoire Challenge Corporation, sauf que l'influenceuse n'en était pas la propriétaire. Les acquéreurs se sont donc retrouvés lésés pour un préjudice total de 488 000 euros. Sur les réseaux sociaux s'empilent les témoignages qui dénoncent les vidéos trompeuses de Rita Djedjé, une par exemple où elle promet d'offrir un terrain à une acquéreuse qui fond en larmes. Le procureur a requis un mandat de dépôt contre l'influenceuse. Il poursuit également d'autres célébrités du web qui s'affichait aux côtés de la présumée arnaqueuse pour la soutenir, le très connu Apoutchou National, déjà condamné pour blanchiment il y a 4 mois, ainsi que l'ancien footballeur international Sérédier ou encore Pancho Le Gater, qui ont d'ailleurs publié des vidéos pour se désolidariser de Rita Djedjé. La justice ivoirienne compte bien en faire un exemple dans sa lutte contre le blanchiment de capitaux, car il y a 2 ans, le groupe d'action financière qui lutte contre ces fraudes au niveau mondial a placé la Côte d'Ivoire sur sa liste des pays sous surveillance. Le pays espère sortir de cette liste grise d'ici la prochaine évaluation du GAFI à la fin du mois.
5: Sidi Yansani. 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Alors que doivent se tenir des consultations du Conseil de sécurité de l'ONU pour évoquer la mission des Nations Unies pour l'organisation d'un référendum au Sahara occidental, une première version du rapport du secrétaire général de l'ONU sur la situation actuelle a fuité cette semaine. Et dans ce texte, figure une différence d'approche pour trouver un compromis par rapport à la méthode américaine. C'est le dossier de Sofiane Amazian.
7: Avec l'organisation des premières discussions directes entre toutes les parties depuis 2019, le secrétaire général de l'ONU se réjouit des propositions faites lors des 3 cycles de négociations en début d'année. Une nouvelle version du plan d'autonomie marocain de 2007, un conseil de transition et l'élaboration d'un projet d'accord cadre préliminaire sur une éventuelle phase de transition. Mais si le compromis n'a pas été trouvé depuis, c'est bien parce qu'il faut prendre le temps de restaurer la confiance pour chercher une solution mutuellement acceptable, selon Antonio Guterres. Une manière de marquer la différence avec l'ambition de Washington de régler ce dossier au plus vite en mettant la pression sur le front Polisario qui maintient sa position et le principe d'autodétermination du peuple sahraoui. 8 mois après le dernier cycle de négociations, le dialogue est quasiment au point mort et la situation reste préoccupante selon le rapport sur la question des droits de l'homme au Sahara occidental. Autre différence, alors que les États-Unis ont demandé une réforme profonde et une réduction significative de la MINURSO, Antonio Guterres préconise dans son rapport la prolongation de la mission onusienne pour une année supplémentaire.
5: Et on va écouter l'analyse de Riccardo Fabiani, il est chercheur à l'International Crisis Group. Il répond à Sofiane Amazian.
8: Je dirais qu'il y a eu une avancée majeure en ce qui concerne le fait qu'on ait réussi, l'ONU et les États-Unis ont réussi en fait à donc convoquer des réunions directes entre les parties prenantes de ces conflits. Mais quand on regarde la substance, donc le contenu de ces discussions, on peut voir que je dirais qu'il n'y a pas eu en fait cette percée, cette avancée majeure qui pourrait donc pousser les partis à arriver à un compromis.
7: À la lecture de ce rapport Ricardo Fabiani, la position marocaine a-t-elle été confortée au détriment de celle du Front Polisario?
8: Je dirais que c'est tout évident que la communauté internationale et surtout les États-Unis et l'ONU sont en train de, pas seulement en fait conforter la position marocaine, mais en fait d'essayer d'imposer, de passer à la vitesse supérieure. C'est, je dirais, une tentative, un effort notable, majeur, mais qui n'est pas suffisant donc pour fonctionner.
7: Et par rapport à cela, le secrétaire général de l'ONU emploie ce mot plusieurs fois d'autodétermination du peuple sahraoui dans ce rapport, tout en assurant évidemment que les négociations se basent sur le plan d'autonomie marocain, conformément à cette résolution, vous le disiez, votée l'an dernier. Est-ce que c'est une zone de flou délibérée de la part du secrétaire général de l'ONU?
8: L'interprétation donnée par les Marocains, les États-Unis et l'ONU, c'est une interprétation où l'autodétermination du peuple sahraoui pourrait être exercée à travers un processus de consultation de la population sahraoui qui ne serait pas donc un référendum avec l'option de l'indépendance offerte donc aux Sahraouis. Et par contre, le Front Polisario rejette, en fait, refuse complètement cette idée. Pour le Polisario, l'autodétermination signifie en fait donner aux Sahraouis la possibilité de voter entre l'indépendance du Sahara occidental et l'autonomie sous la souveraineté marocaine. Donc cette interprétation poussée et soutenue donc par les États-Unis, l'ONU et le Maroc, qui est complètement rejetée, continue d'être complètement rejetée par les Polisario, et on n'a pas vu jusqu'à présent aucune avancée sur ce point, je dirais, essentiel de ce conflit.
5: Voilà donc le chercheur Ricardo Fabiani avec Sofiane Amazian. Santé contre Minerai, même si Lusaka le réfute, c'est ce à quoi s'apparente l'accord signé ce jeudi. La Zambie et les États-Unis se sont mis d'accord après des mois de tergiversations. Washington va contribuer pour $1,5 milliard sur 5 ans. Et dans le même temps, un accord sur les matières premières zambiennes est en négociation. Alexis Bédu.
3: La nature transactionnelle est assumée par les États-Unis qui n'ont pas hésité en début d'année à rendre publique la contrepartie en minerai. Mais du côté du gouvernement zambien, bien, on récuse tout lien entre les deux accords. En mai dernier, Lusaka refusait d'ailleurs que la conclusion de l'accord sur les minerais soit une condition de l'accord sanitaire. Ce point de blocage est désormais levé. Selon le ministre de la Santé zambien, l'accord révisé ne prévoit plus non plus le partage d'informations individuelles sur les patients, mais uniquement une transmission de données qui serait, je cite, « nécessaire au suivi et à l'évaluation des programmes ». C'est donc un vaste accord sanitaire qui a été signé ce jeudi, permettant de financer notamment la lutte contre le sida, le paludisme, la tuberculose et d'accélérer la vaccination. Washington, sans doute rassuré par la réélection du président Hichilema en août, participe à hauteur $1,5 milliard de financement. La Zambie complète avec près de $2 milliards. Côté minerai, l'accord reste confidentiel. Il pourrait donner un accès préférentiel aux entreprises américaines sur des concessions minières dans ce pays riche en cuivre et en cobalt.
5: Alexis Bédu, dans l'actualité encore, le conflit en Éthiopie. Des drones éthiopiens ont frappé à plusieurs reprises depuis mercredi soir les troupes érythréennes qui se sont déployées autour de la ville d'Adigrat dans le nord de l'état régional éthiopien du Tigré, ce qui accroît les craintes d'une nouvelle guerre à grande échelle entre les deux voisins, Clotilde Hazard.
9: De multiples frappes de drones ont visé des troupes et des munitions chargées sur des véhicules militaires. Plusieurs témoins font état de camions détruits. Des habitants confirment aussi avoir vu les troupes érythréennes se replier au nord de la ville. Ces tirs de drones interviennent alors que les forces fédérales éthiopiennes et leurs alliés mènent depuis une dizaine de jours une contre-offensive dans le Tigré. Samedi dernier, les forces de paix du Tigré, alliées au gouvernement fédéral, ont repris Mekele, la capitale régionale, qui était alors contrôlée par le Front de libération du peuple du Tigré. Les forces gouvernementales progresse désormais vers le nord où les troupes érythréennes ont été signalées. Hermias Ababou, le commandant des forces de paix du Tigré, a déclaré mardi que leur mission était de reprendre le contrôle de l'État et de le libérer du front de libération du peuple du Tigré allié à l'Érythrée. La tension est au plus haut entre les deux pays frontaliers. La semaine dernière, l'Érythrée a annoncé la rupture de ses relations diplomatiques après que l'Éthiopie a expulsé 10 diplomates érythréens et fermé son ambassade à Asmara.
5: Et les minuit 44 ici à Paris, les populations d'animaux sauvages, on en a parlé hier, hein, ont connu un déclin massif en Afrique ces 5 dernières décennies. C'est ce que nous dit le Fonds mondial pour la nature, le WWF. En revanche, et ça c'est une bonne nouvelle selon l'organisation, environ 50% des milliers de vertébrés étudiés voient leur population rester stable ou même augmenter. Certaines espèces qui étaient autrefois en danger ne sont plus menacées d'extinction. Et c'est le cas de la tortue verte à pointe noire au Congo. Brazzaville, l'ONG Renatura, a lancé un programme pour les protéger. Écoutons sa directrice Nathalie Mianseko.
10: On a des résultats, en tout cas nous, sur les menaces sur lesquelles on agit, oui. On a réussi à réduire le braconnage au Congo de façon importante. Les pêcheurs nous le disent aussi. Les pêcheurs artisans, en tout cas, nous le disent. Maintenant, les tortues marines, c'est pour eux, c'est une logique de les protéger. C'est vrai qu'on observe sur la protection des tortues marines au niveau du Congo, c'est qu'on a encore des menaces qui sont beaucoup plus larges. On peut parler du réchauffement climatique, bien sûr, qui va influencer l'écosystème dans lequel elles se trouvent, mais aussi des activités anthropiques, comme justement la pêche, la problématique de l'industrialisation des côtes qui va réduire l'espace disponible pour ces espèces. Donc malheureusement, on ne peut pas dire qu'on a réussi notre mission pour l'instant. Il y a encore beaucoup de menaces et la situation des tortues marines dans le monde n'est pas encore stabilisée, on va dire.
5: Des propos recueillis par Igor Strauss. L'audience tant attendue concernant, on parle de foot, de la finale de la CAN 2025 s'est achevée cet après-midi au TAS. C'est le tribunal arbitral du sport. C'est à Lausanne, en Suisse. Les Sénégalais et les Marocains qui revendiquent que chacun la victoire dans cette finale ont pu plaider leur cause. Mais désormais, il va falloir patienter avant d'avoir la décision définitive, Cédric d'Oliveira.
11: Oui, les avocats des deux camps ont pu effectuer leur plaidoirie. Les Sénégalais ont réclamé la restitution du titre. Les Marocains ont appuyé pour que leur victoire sur tapis vert soit entérinée. Durant plusieurs heures, les représentants des deux parties ont donc présenté leurs arguments devant les trois membres du TAS, appelés à statuer. Deux idéologies s'opposent sur le fait que les joueurs sénégalais aient quitté le terrain en pleine finale de la CAN. Le Sénégal plaide la souveraineté du terrain en s'appuyant sur la doctrine de l'IFAB, l'instance qui régit les lois du jeu. Le Maroc s'en réfère lui aux articles de la CAF qui sanctionnent les interruptions du match. Désormais, la grande question, c'est quand, à quel moment la décision sera rendue. Le directeur général du TAS, Mathieu Rebs, s'est exprimé officiellement. Il a assuré que l'instance ferait son maximum pour rendre une décision motivée dans les plus brefs délais. Aucune information sur le verdict n'a filtré à la sortie de la salle d'audience. Désormais, en délibéré, les trois experts du droit du sport vont devoir s'accorder pour valider leur décision. Il va falloir s'armer de patience pour les camps marocains et sénégalais.
5: Et nous sommes justement au Sénégal, hein, car après le bus électrique, voici les taxis électriques. Pour ce projet pilote, la Banque pour le commerce et l'industrie investit dans un premier lot de 100 taxis, 100% électriques, destinés à être mis en circulation à Dakar d'ici la fin du mois. L'objectif, en avoir 1000 d'ici mars prochain, 10 000 d'ici 2030. Tout cela pour moderniser le transport urbain, toujours très polluant dans la capitale du Sénégal. Reportage, Léa-Lisa Vesterhoff.
12: Les 100 véhicules gris flambant neufs de la marque chinoise Geely sont tous garés sous un grand hangar. Un premier lot accueilli en grande pompe et une première étape dans la modernisation du parc automobile sénégalais. C'est ce qu'espère Barasso, administrateur du Fonds de développement des transports terrestres.
13: Ces 100 véhicules, c'est un point de départ au Sénégal. Le transport urbain quand même est très très très vétuste. Il y a des véhicules qui créent une pollution qu'on a du mal à gérer. Donc avec l'introduction progressive de ces véhicules électriques, je pense que ça va être une bouffée d'oxygène pour l'environnement également, aussi permettre aux populations sénégalaise d'avoir accès à des conditions de transport beaucoup plus confortables.
12: L'idée est de créer un cercle vertueux, un transport plus écologique avec des chauffeurs, soit futurs propriétaires, avec un système de crédit bail, soit salariés d'une coopérative de transporteurs. Papa Massal Diaye, directeur général de la BCI, à l'initiative du projet.
14: Le salaire, toute charge comprise, est de 229 000 francs CFA, incluant une assurance maladie et une prime de retraite. À cela s'ajoute aujourd'hui une politique d'épargne que nous leur proposons pour les chauffeurs qui ne sont pas propriétaires de 30 000 francs CFA par mois. Les chauffeurs de taxi bénéficient de cette inclusion financière.
12: Une bancarisation intéressante pour la Banque pour le commerce et l'industrie qui gère tout l'aspect financier, mais qui donne aussi de nouvelles perspectives aux chauffeurs. Famara Dafé, à la tête d'une GIE de 25 chauffeurs, se réjouit surtout des économies à venir.
15: Avant ces véhicules-là, un taximan peut rouler toute la journée. Quand il roule toute la journée, il peut dépenser en carburant, en gasoil, presque 30 000 francs. Aujourd'hui, on nous amène des véhicules avec 5 000 francs, tu as 430 km. Là, nous disons encore merci.
12: Reste la mise en place des bornes électriques en cours, promet l'entreprise qui s'en charge. Coût des 1 000 véhicules électriques qui doivent être livrés d'ici 2027, 20 millions d'euros selon la BCI, qui en promet 10 000 d'ici 2030. Chiloudier, en charge du projet chez Geely, confirme l'intérêt de son entreprise pour ce nouveau marché sénégalais.
16: Ça leur intéresse beaucoup, en fait,
17: parce que ici, maintenant, c'est le début avec les voitures électriques et aussi ils vont apporter les services. Peut-être pour réparer les voitures et tout, parce qu'ils ont l'expertise.
12: Reste un frein majeur pour devenir propriétaire du véhicule électrique. Le coût de la mensualité entre 500 et 600 euros pour acquérir la voiture au bout de 4 ans risque d'être inaccessible pour la majorité des chauffeurs de taxi. Léa Lisa Vasteroff, Dakar, RFI.
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5: Place à présent à la musique dans cette émission d'Afrique Soir avec notre ambianceur. Vous l'avez sans doute reconnu, ce générique qui nous annonce Hervé Mandina, alias DJ Facemaker. Vous êtes en duplex de l'océan Indien à Madagascar. Bonsoir Hervé.
19: Et bonsoir Sylvie, content de vous retrouver depuis les côtes malgaches. Ben, je suis ici à Majunga où la température monte encore d'un cran, ben, puisque vous êtes là.
5: Ah, quel flatteur. Allez, aujourd'hui au menu, un contraste d'émotions. On va ouvrir le bal au Gabon avec une voix montante du R&B local, Yana Blue et son morceau « Doute ».
19: Oui, exactement Sylvie. On est à Libreville donc avec Yana Blue, nouvelle pépite de la scène gabonaise dont l'album ADN est disponible depuis le 22 septembre. Avec cette chanson « Doute », elle plonge la tête la première dans les hésitations du cœur. Les belles paroles du prétendant ne font plus autant d'effet qu'au début. Le morceau n'est pas vraiment révolutionnaire, mais il a le mérite d'alimenter les conversations des cœurs sur les réseaux sociaux.

0: C'était la gabonaise Yéna Blue pour commencer. À présent, nous remontons vers le Cameroun, Hervé, pour retrouver la chanteuse Tinia avec un hommage vibrant à un quartier mythique de Douala, Bonapriso.
1: Oui, Sylvie, et c'est Tinia, donc artiste camerounaise nomade et cosmopolite, qui a vécu au Ghana dans sa prime jeunesse. Là, elle fusionne à merveille les sonorités afrobeats et la neo-soul avec Bonapriso. Cette chanson, elle rend hommage au quartier chic et branché de Douala, réputé pour sa douceur de vivre, ses terrasses animées, ses flâneries nocturnes, évidemment. C'est une lettre d'amour nostalgique et élégante, taillée sur mesure pour les balades au soleil couchant.

0: Une atmosphère douce et ensoleillée avec Tinia. On va poursuivre notre périple Hervé en mettant le cap sur Cotonou au Bénin pour découvrir l'énergie de la béninoise Nza sur le titre Coucou avec deux K.
1: Oui, changement de tempo avec Nza qui agite l'afropop de Cotonou. Alors, je n'ai pas réussi à définir ce que le mot coucou évoque réellement dans cette chanson, mais c'est un terme qui est souvent utilisé pour désigner la fête, les déhanchés appuyés et l'envie irrépressible de se lâcher sur la piste. Ça peut aussi désigner les bisous dans le cou. C'est pas moi qui le dis, hein. Ce sont les paroles de la chanson de Nza, qui n'y va pas par quatre chemins. Ce hit, en tout cas, il fonctionne au-delà des frontières du Bénin et c'est à saluer.

0: Une cadence redoutable signée Nza, c'est jeudi. Place à présent à la séquence rétro que l'on attend tous et toutes aujourd'hui. Hervé, vous nous ramenez en 1974 pour écouter une merveille absolue de la chanteuse américaine Minnie Riperton, Loving You.
1: Eh oui Sylvie, 1974, vous n'étiez pas née avec la légendaire Minnie Riperton et son chef-d'œuvre intemporel Loving You, produit par son époux Richard Rudolph et Stevie Wonder, sous pseudonyme quand même. Ce morceau acoustique est célèbre pour ses chants d'oiseaux en fond sonore et surtout pour les notes aiguës vertigineuses de Minnie Riperton dans le registre de sifflet qu'elle exécutait avec une aisance féerique. C'est l'une des plus belles déclarations d'amour de la musique moderne qui a d'ailleurs traversé les décennies sans prendre la moindre ride.

0: Merci à toute l'équipe d'Afrique Soir. C'est avec en douceur qu'on va refermer cette émission. Merci à toute l'équipe, Alexis Guilleux, à la rédaction en chef, attachée d'édition Marion Lestel, et à la réalisation en mixage Anaëlle Le Noé. Merci à vous tous de nous avoir suivis. Bonne soirée. Restez à l'écoute d'RFI.
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5: Une heure du matin à Paris et à Berlin, 2 heures à Beyrouth et à Tel Aviv, 23 heures en temps universel. Bonsoir Jérôme Bastion.
6: Bonsoir et merci à vous Sylvie Berruet et bienvenue à vous toutes et à vous tous sur la Radio du Monde pour un nouveau point sur l'actualité de notre planète. Au sommaire de cette édition, les rebelles houthis qui ont à nouveau frappé l'Arabie Saoudite ce jeudi. Riyad cherche des alliés mais malgré un récent accord de défense avec l'Arabie Saoudite, la Turquie se veut très claire, son aide sera défensive et non offensive. La France a ouvert des discussions présentées comme techniques avec le régime des talibans à Kaboul pour faciliter l'expulsion de ressortissants afghans en situation irrégulière en France, et ce malgré l'absence de relations diplomatiques avec ce pays. Elle a exploré les mythes de l'Antiquité avec un style très personnel. La Canadienne Anne Carson s'est vue décerner ce jeudi le prix Nobel de littérature, voulant récompenser une œuvre audacieuse et inventive, son portrait à suivre. Enfin, nous ferons bien sûr un petit tour par Wall Street pour tester la bourse de New York. Le territoire d'Arabie Saoudite, une nouvelle fois frappé par les rebelles houthis ce jeudi. Après l'interception d'un missile balistique, des fragments sont tombés sur une maternelle et un complexe médical de la capitale Riyad. Face à ces attaques à répétition quasi quotidiennes, l'Arabie Saoudite cherche des alliés pour renforcer sa défense. Mais la Turquie l'a souligné ce jeudi, pas question de faire la guerre aux houthis. Une mise au point quelques jours après l'annonce du renforcement militaire de l'Arabie Saoudite dans le cadre du pacte de la Mecque, signé au mois d'août entre Turquie, Pakistan et Arabie Saoudite. Ankara se dit prête à aider Riyad à se défendre, mais elle exclut toute participation à des opérations offensives. À Ankara, Anand Lower.
7: Deux mots reviennent sans cesse dans les déclarations des officiels turcs sur le pacte de la Mecque. Cet accord, répète Ankara, est défensif et dissuasif. En début de semaine, la Turquie, le Pakistan et l'Arabie Saoudite ont décidé de passer immédiatement à sa mise en pratique, en fournissant, je cite, « les forces et les capacités militaires convenues à l'Arabie Saoudite ». Mais il ne s'agit pas d'un accord d'attaque, a insisté Hakan Fidan, le chef de la diplomatie turque. En clair, il n'est pas question d'envoyer des forces turques participer à des opérations offensive contre les Houthis, leur rôle serait limité à la défense du territoire saoudien. Il s'agit encore moins de déployer des soldats turcs sur le territoire du Yémen pour combattre les Houthis. Selon le quotidien turc Hürriyet daté de ce jeudi, les trois pays travaillent plutôt à construire à Riyad une structure de défense collective, avec partage du renseignement, défense aérienne, drones, formation, coordination militaire et à terme, selon Hürriyet, un commandement commun. Cette position vise notamment à éviter que la nouvelle alliance soit présentée comme dirigée contre l'Iran, voisin de la Turquie et principal soutien des Houthis. Dans le Ankara RFI.
6: Rappelons que la France a décidé d'envoyer des moyens militaires, mais dans le seul but de protéger le terminal pétrolier de Yanbu sur la mer Rouge. Par ailleurs, et alors que le principal allié de Riyad, Washington, a décliné toute possible assistance militaire, c'est la Syrie qui pourrait lui venir en aide. Cette assistance pourrait prendre la forme de moyens de défense pour aider le royaume à se protéger des attaques de cette milice houthie ou d'un déploiement de militaires pour des opérations offensives aux côtés des forces gouvernementales yéménites, selon des sources syriennes et américaines. Et puis, veuillez noter que RFI déclinera au fil de cette journée de vendredi les différentes implications du conflit au Yémen, alors que les Houthis intensifient leurs attaques ces derniers temps. Qui sont les Houthis? D'où le mouvement tire-t-il son origine? Quel territoire contrôle-t-il? Et quelles sont les forces et les faiblesses de la coalition anti-Houthi? Par exemple, nous reviendrons également sur l'enjeu humanitaire avec le quotidien des Yéménites et cette crise présentée comme l'une des pires au monde. Et puis nous évaluerons la dimension économique du conflit, son impact sur les échanges internationaux via le détroit de Bab el-Mandeb. Autant de thématiques à retrouver dans les éditions Monde et Afrique, ainsi que dans les tranches d'information. L'invité de 8h20, par exemple, le reportage international, l'invité de la mi-journée. Sans oublier le débat de ce jeudi qui était déjà consacré. Il était intitulé « Arabie Saoudite, le maillon faible ». Rendez-vous donc sur nos antennes et sur nos environnements numériques pour un vendredi colorisé Yémen. Ils ne sont reconnus ni par la France ni par l'Union européenne. Paris dit pourtant vouloir mener des discussions techniques avec les talibans au pouvoir en Afghanistan. C'est le ministère des Affaires étrangères lui-même qui confirme cette information. Avec cette précision, ces discussions n'ont qu'un seul objectif, faciliter le renvoi des Afghans en situation irrégulière qui, selon le Quai d'Orsay, représente une menace pour la sécurité des Français. Les explications de Nicolas Feldman.
8: Pour le porte-parole du Quai d'Orsay, Pascal Confavreux, la ligne de la France reste la même. Pas question de reconnaître les talibans. Si Paris discute avec des représentants du pouvoir à Kaboul, ce n'est que pour renvoyer les Afghans les plus dangereux.
9: C'est une démarche pour assurer la sécurité des Français. Il s'agit d'un dialogue qui est strictement technique pour faciliter l'éloignement de ressortissants afghans qui sont de manière illégale sur le territoire national et qui représente un risque de sécurité nationale. Donc ce sont des gens dangereux.
8: À terme, combien d'Afghans pourraient être renvoyés dans leur pays? Interrogé, le ministère de l'Intérieur ne donne pas d'éléments chiffrés. La France emboîte en tout cas le pas à l'Allemagne, la Suède ou la Belgique. Ils sont une vingtaine de pays de l'Union européenne favorables à accélérer le renvoi d'Afghans en situation irrégulière, notamment ceux condamnés pour trafic ou violence contre des personnes. L'Allemagne a déjà ouvert un canal de discussion avec les talibans pour faciliter ces expulsions. Au moins 2 vols charters transportant des ressortissants afghans sont repartis vers Kaboul cet été. Tous, cependant, n'avaient pas été condamnés pour des infractions pénales.
6: Nicolas Feldman. Anne Carson, 76 ans, originaire de Toronto, est la 19e femme de ce palmarès prix Nobel de littérature. Une autrice discrète dont Catherine Fruchon-Toussaint nous tresse le portrait.
10: Anne Carson est d'abord connue pour être une grande spécialiste de la civilisation grecque. Un fil conducteur dans son œuvre, une vingtaine de livres, qui glisse de la poésie à la prose en passant par la non-fiction où elle explore les mythes de l'Antiquité. Anne Carson a aussi publié un texte très personnel consacré à son frère qui a dû fuir le Canada en 1978 et qu'elle n'a jamais revu. Intitulé Nox, ce récit se présente comme une seule et même longue feuille de plusieurs mètres que l'on déplie au fur et à mesure de la lecture. C'est d'ailleurs son approche singulière de l'écriture qui a attiré l'attention de l'Académie suédoise en soulignant son dialogue ludique avec la tradition classique, donnant ainsi naissance à de nouvelles formes pour la littérature contemporaine. Traduite en français par Édouard Louis, entre autres, Anne Carson a aussi un tropisme pour Marcel Proust, comme en témoigne son essai en hommage au personnage d'Albertine. Le prochain ouvrage de la lauréate paraît en France dans quelques jours. Il s'intitule « Eros, douze amers, un retour à ses premières amours ».
6: Catherine Fruchon-Toussaint.
0: Le rendez-vous de Wall Street.
6: Pierre-Yves Dugas.
11: L'indice Dow Jones arrache 53 points, finit à 51 233, mais le Nasdaq, lui, décroche de 345 points, terminant à 27 193. Les marchés d'actions sont sous la pression du marché pétrolier aujourd'hui. Le baril américain de pétrole pour livraison au mois de novembre grimpe de 3,5%, repassant au-dessus de 91 $. Les traders notent une reprise des attaques de cargo dans le golfe Persique par les forces iraniennes. Le président Trump a toutefois démenti qu'une nouvelle offensive américaine contre l'Iran était imminente. elle n'interviendrait qu'après les élections législatives du 3 novembre. Donald Trump fait état de discussions productives avec l'Iran sans donner de détails. Quoi qu'il en soit, les valeurs pétrolières profitent bien sûr de la remontée des cours du brut, Chevron ou encore Diamondback Energy par exemple. Le marché obligataire pousse un soupir de soulagement. Les enchères pour le placement d'une émission de 22 milliards de dollars de T-bonds à 30 ans se sont bien passées. La demande a été forte. On voit ainsi le rendement du T-bond à 10 ans retomber ce soir à 5,23. L'euro se redresse un peu et finit à 1,12,14. PepsiCo est la première grande capitalisation à rendre compte de ses résultats du troisième trimestre et ils sont meilleurs que prévu. Le titre grimpe de plus de 2%. Affecté par des prises de bénéfices sur de grands noms comme Nvidia, Oracle ou encore AMD, le Dow Jones grappille certes 0,1%, mais le Nasdaq décroche d'1,3%.
6: Merci Pierre-Yves Dugas. Tout de suite, vous retrouvez C'est pas du vent. L'information revient dans 50 minutes sur RFI et il est 1h10 à Paris.
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1: Bonjour, comme toutes les addictions, cela semble impossible de s'en passer. Nous sommes accros au pétrole, au gaz et au charbon sur lesquels reposent nos économies et notre vie quotidienne. Malheureusement, leur combustion émet des gaz à effet de serre qui s'accumulent dans l'atmosphère. Ils forment comme une couverture autour de la planète. La lumière du soleil réchauffe la Terre, mais cette couverture empêche une partie de la chaleur de repartir vers l'espace. Donc, plus nous brûlons d'énergie fossile, plus la couverture s'épaissit et plus la Terre se réchauffe. Voilà, c'était l'instant pédagogique de l'émission et nous en ressentons déjà les conséquences. Canicules, sécheresses, inondations, c'est tout le système Terre qui se détraque et qui menace l'habitabilité de cette planète pour l'humanité. Le bon sens, ce serait donc d'arrêter de brûler ces énergies fossiles. Et d'ailleurs, une dynamique est enclenchée. Depuis 2021, l'Agence internationale de l'énergie répète qu'aucun nouveau projet d'exploration ou d'exploitation de pétrole, de gaz naturel ou de charbon ne doit être approuvé au-delà des projets déjà engagés. Il y a plus de 80 pays européens, latino-américains et insulaires qui exigent une feuille de route pour en sortir. Et pour la première fois en 2025, les énergies renouvelables sont devenues la première source d'électricité dans le monde en dépassant le charbon. Mais, et oui, il y a un mais, 80 autres pays comme les États-Unis, la Russie, l'Arabie Saoudite et les pays du Golfe ne veulent pas en entendre parler. L'Inde et la Chine, qui ont besoin de développer leur pays et ont encore besoin du charbon, non plus. Alors comment appuyer sur le frein quand une grande partie du monde vous empêche d'y accéder? C'est exactement ce sur quoi nos invités ont travaillé.
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1: Bonjour Mathias Rollo.
2: Bonjour.
1: Vous co-dirigez le master Montagne Architecture Paysage de l'École nationale supérieure d'architecture de Grenoble et vous venez de publier Cartographier l'irréparable, désamorcer les bombes carbone dans la collection Système Terre chez Actes Sud. Alors vous allez nous expliquer dans un instant ce qu'est une bombe carbone. Vous verrez, c'est assez inquiétant. Bonjour Nathanaël Vallonors.
3: Bonjour.
1: Vous êtes chercheur en sciences de l'environnement, professeur à la faculté d'éducation de l'Université catholique de l'Ouest à Angers. Alors c'est vous qui dirigez cette collection Système Terre. Est-ce que vous pouvez nous en expliquer le principe ?
3: En fait, tout simplement, il y a des savoirs qui existent et puis qui sont en grande partie inaccessibles en fait aux citoyens, tout simplement. Donc des savoirs qui sont publiés dans des articles, scientifiques, en anglais. Voilà, ce qu'on appelle les articles à comité de lecture. Puis il faut être un petit peu familier de ces articles, savoir où ils se trouvent, etc. Et puis parfois, on n'a pas non plus les ressources intellectuelles d'une certaine façon, c'est-à-dire le vocabulaire et tout pour avoir accès à la compréhension de ces articles-là. Et pourtant, en fait, ces articles, ils nous parlent de les conditions de pérennité de l'aventure humaine, en fait. Qu'est-ce qui fait, dans quel cadre on est apparu, nous, les humains, en tant qu'humains qui vivons en société? Et puis, qu'est-ce qui permet à ces sociétés de durer? Et là, de fait, on est en train de casser un à un tous les point d'épinglage de nos sociétés sur un socle qui permet leur existence. Et ça, c'est un réel qui est insensible à nos sens. Et donc, on a besoin de la médiation des articles scientifiques pour ça. Et ces articles, on les connaît pas. Donc, c'est con, quoi. Enfin, je veux dire, c'est juste... Et donc, voilà, ce qu'il s'agissait de faire, c'est de traduire ces articles en français pour qu'ils soient accessibles en langue française. Et puis, d'avoir un petit mot, voilà, introductif.
1: Un médiateur.
3: Voilà, un chercheur qui est aussi pédagogue et qui aussi sait aussi parler de ces articles-là et qui sont autant, en fait, aussi de ressources, de munitions pour des citoyens qui veulent faire entendre leur voix, pour des militants qui s'engagent dans des causes qui sont justes, pour des élus qui essayent à un moment donné de faire bouger les choses, voilà.
1: Oui, ça peut être aussi pour des professeurs, c'est vrai que c'est très pédagogique. Alors Mathias Rollo, à la base vous êtes architecte, comment est-ce que vous vous êtes retrouvé à commenter pendant plus de 40 pages un article scientifique publié en 2022 dans Energy Policy sur l'état des lieux des bombes carbone dans le monde?
2: Par plaisir, évidemment. Déjà, merci de nous recevoir. Et effectivement, je suis très content d'avoir participé à cette super collection dont j'approuve énormément le principe. Je suis tombé sur cet article dans le cadre de mes recherches, en fait. Ça fait 10-15 ans que je travaille sur les relations entre l'architecture et les luttes, au sens large du terme, lutte sociale, lutte environnementale. Et donc, dans le cadre de ces travaux-là, je suis tombé sur cet article qui m'a assez vite interloqué parce que je me suis dit, là, on a des chercheurs devant nous qui n'ont pas froid aux yeux et qui osent mettre la lumière pile sur le truc que peut-être on ne voudrait pas trop regarder. Un peu la manière dont certaines assos animalistes vont filmer dans les abattoirs.
1: On pense à L214, par exemple.
2: Voilà, pour ceux qui connaissent, exactement. Et ben là, eux, ils nous disent, regardez, au lieu de culpabiliser la demande, etc., on va regarder du côté de l'offre. Et puis, on va même cartographier les gros sites de production de combustibles fossiles. On va les décrypter. Et voilà, en tombant sur cet article, je me suis dit, mais est-ce que c'est pas une forme de lutte par la science en tant que chercheur? Et c'est ça qui m'avait intéressé au début dans cet article.
1: Alors, c'est quoi une bombe carbone?
2: Ah, alors une bombe carbone, donc c'est un site démesuré de production de combustibles fossiles, donc gaz, pétrole, charbon, dont les émissions potentielles cumulées dépasseraient le milliard de tonnes. Alors, le milliard de tonnes, en vérité, c'est un chiffre un peu arbitraire, ouais. Qu'ils ont choisi au moment de faire cette étude. Ils auraient pu choisir plus ou moins. Et ça aurait changé le nombre de bombes carbone qu'on trouve, puisque ces bombes carbone, c'est en fait une partie seulement de la production totale de combustibles fossiles. Eux, ils se sont concentrés uniquement sur les gros sites. J'ai retrouvé les chiffres, c'est 45% du total pour le gaz et le pétrole, et c'est seulement 25% du charbon finalement qui est commenté là. Et voilà, l'idée c'était de se dire, en regardant l'offre et en regardant les gros sites, qu'est-ce qui apparaît sous nos yeux? Et c'est les chercheurs qui le disent eux-mêmes finalement, en quoi ça donne une carte qui nous permet d'agir en suivant comment ça tend une perche pour l'action.
1: Alors, cet article, je le disais, date de 2022. Hein, les chiffres, c'est 425 bombes carbone dans 48 pays, 195 ouais. projets pétroliers et gaziers, 230 mines de charbon. Et alors, mis bout à bout, en fait, toutes ces bombes carbone, elles font exploser ce qu'on appelle le budget carbone. C'est ça le problème, hein.
2: Oui.
1: Expliquez-nous ça.
2: Ben, c'est-à-dire, c'était le budget qui nous restait pour arriver à un certain niveau de réchauffement estimé. Alors, il y avait... si je dis pas de bêtises, au moment où le concept a été inventé, le budget carbone, c'était jusqu'à 2 degrés. Là, eux, ils s'appuient sur le budget carbone pour les accords de Paris, qui étaient plus 1,5.
1: 1,5 degré de réchauffement global du climat de la planète.
2: Exactement, merci. Ouais. Et en fait, bon, on est déjà en train de le dépasser. Donc, c'est dire aussi à la vitesse à laquelle ça va, c'est-à-dire qu'une étude de 2022 qui disait encore qu'on allait épuiser ce budget, là, il est déjà quasiment épuisé, en fait. Mmh. Donc,
1: Alors, cet article, c'est vrai qu'il a eu un certain retentissement, hein, puisque le Guardian, le journal britannique, en a tiré une grande enquête. L'expression oui. a été reprise derrière un peu partout, bombe carbone. Nathanaël Vallenhorst, vous avez publié de nombreux livres hein, pour vulgariser l'ampleur des conséquences du réchauffement climatique. Le dernier, c'est 2049, ce que le climat va faire à l'Europe. Il vient de sortir, d'ailleurs, chez Poche. Il décrit hein, cette phrase fragilisation de l'habitabilité de l'Europe occidentale si nous restons sur la même trajectoire climatique. Alors, pourquoi est-ce que ça vous semblait important de mettre en avant, vous aussi, ce concept de bombe carbone?
3: Eh bien, en fait, il y a un endroit où c'est complètement fou. Enfin, ça dépasse même l'entendement. Il y a du carbone dans les sols et en fait, il faut les laisser si on veut simplement avoir la garantie que la vie va continuer d'être possible, en fait. Parce que effectivement, dans 2049, là, l'idée, c'était de regarder notre trajectoire puis se dire, en fait, si on est sur la même trajectoire climatique, qu'est-ce que ça va donner du point de vue de l'habitabilité? Mais c'est assez simple. C'est des éléments non linéaires qui surgissent dans nos existences. C'est des choses tac, qui arrivent et hop, qui n'étaient pas prévues, quoi. Des événements climatiques extrêmes, la mort qui surgit, la mort de chaud.
1: 7000 morts en France, par exemple, ouais, cet été, avec ouais, les canicules.
3: Ouais. En France, enfin, ouais. Et puis, c'est la fin, en fait, c'est le retour des famines en Europe, qui est un continent, historiquement, on va dire, qui a lutté contre les famines, alors grâce au pillage colonial aussi, hein, voilà,
1: mais
3: c'est le retour, c'est le retour des famines. C'est un problème dans le rapport à l'eau. On a tellement dézingué le cycle de l'eau que ce qui est devant nous, c'est toute la machine économique qui se grippe, parce que chaque, là, je suis avec un jean, c'est 10 000 litres d'eau pour produire mon jean. Bah, le jour où on a un conflit d'usage, bah, on va se demander, bah, alors attends, est-ce qu'on se brosse les dents? Est-ce qu'on boit? Est-ce qu'on arrose nos céréales? Ou est-ce qu'on produit un gin.
1: Mais c'est déjà le cas dans de nombreux pays du monde, avec des conflits entre les agriculteurs et les éleveurs, entre les agriculteurs et d'autres usages. Donc on voit déjà tous ces conflits qui montent. Et en effet, il faudrait laisser dans le sol 80% des réserves de charbon, la moitié de celles de gaz et un tiers de celles de pétrole, si nous voulons contenir le réchauffement climatique. Mais comment empêcher les pays qui trouvent des énergies fossiles de les exploiter? Par exemple, Calao Sud, c'est le nom du gisement qui va permettre à la Côte d'Ivoire d'amplifier sa production annuelle d'hydrocarbures. C'est la quatrième découverte d'ampleur en 5 ans au large de ce pays d'Afrique de l'Ouest. Des réserves de pétrole et de gaz naturel estimées à environ 1,4 milliard de barils, selon le groupe pétrolier italien Eni, à la manœuvre sur cette découverte. Écoutez les explications d'Alexis Bédu.
4: Il y a eu le projet Baleine, environ 2,5 milliards de barils de pétrole et plus de 3 trillions de pieds cubes de gaz naturel. Il y a 2 ans, découverte du gisement Calao, plus d'un milliard de barils équivalent pétrole. Et donc à quelques kilomètres de ce puits, c'est désormais Calao Sud. Charles Thiemelé, directeur Afrique de la société de trading pétrolier et gazier BGN, s'en réjouit.
5: C'est une découverte importante qui va venir augmenter les capacités et les réserves déjà existantes avec Baleine. Dans la foulée de Baleine, qui avait été un gros succès, on s'attendait à d'autres découvertes. Donc ce n'est que la démonstration de ce qui avait été annoncé il y a quelques années.
4: En Côte d'Ivoire, la production de pétrole est aujourd'hui d'environ 60 000 barils par jour, mais les projections du gouvernement tablent sur 300 000 barils jour à l'horizon 2030. Les investisseurs, notamment étrangers, ne s'y trompent pas, Charles Thiemelé.
5: Aujourd'hui, on peut aller dans l'offshore profond, on peut aller chercher des réserves qui autrefois étaient non recouvrables, mais qui aujourd'hui le sont. Des compagnies comme Eni qui décident d'investir et de mettre ces technologies à disposition des bassins en Afrique, notamment dans le golfe de Guinée, il n'y a pas qu'en Côte d'Ivoire, on le voit au Congo, etc. C'est une bonne nouvelle.
4: Une découverte de Calao Sud qui, selon le ministre des hydrocarbures ivoirien Mamadou Sangafowa Koulibaly, renforce le potentiel en gaz naturel pour la production d'électricité dans le pays.
1: Mathias Rollo, comment réagissez-vous à ces explications d'Alexis Bédu?
2: Ma première réaction, ça a été de me dire, c'est pas une surprise que tous les chiffres ne font qu'augmenter tout est de pire en pire. Enfin, je suis désolé du constat. Moi, c'est ce que j'observe, en tout cas, en travaillant sur ces sujets.
1: Et pas que vous.
2: Et je crois, ne pas être le seul, hélas. Et même avec, on peut évoquer ça aussi avec l'IA. On parle beaucoup du budget carbone de l'IA, mais il a été estimé il y a pas longtemps, si j'ai bien compris, que l'impact de l'IA en termes de CO2 serait de 3 à 13 fois pire pour ce qu'elle permet justement d'améliorer en matière d'extraction de combustibles fossiles, parce qu'elle permet de trouver de nouvelles réserves, de les extraire plus vite,
1: etc. C'est un cercle vicieux terrible.
2: Donc tout ça accélère à une vitesse effarante. Donc forcément, la question qui se pose, moi, en entendant ça, je trouve que c'est le succès pour quoi et pour qui, mais surtout si on dézoome. Oui, c'est-à-dire si on veut accélérer la destruction de l'habitabilité de la Terre, c'est comme ça qu'il faut faire. C'est à très large échelle. Ce qui nous concerne tous, c'est ça, là, le succès, c'est celui-là, quoi.
1: Après, on peut comprendre, Nathanaël Valenors, qu'un pays comme la Côte d'Ivoire ait envie de se développer, d'avoir de l'argent à partir de ses réserves d'énergie fossile.
3: Ça, c'est sûr. Il y a un enjeu fondamental, en fait, qui est devant nous, c'est-à-dire que les ressources sont limitées, pas simplement les ressources de pétrole, là, de fait, on en découvre en permanence, on a l'impression d'une illimitation, mais fondamentalement, les ressources dans l'accès à l'eau, l'accès à une alimentation, etc., là, il y a de la limite. Et dès qu'on tape dans le paquet de ressources, on fait vivre un risque systémique aux autres, et à commencer par ceux qui vont arriver après nous. Et donc, avant, il y avait un principe de justice, c'était premier arrivé, premier servi. Et donc, du coup, c'est juste la compète. Et j'ai envie de dire, on peut dire, c'est juste, en fait. Si tu te bouges, tac, t'arrives, tu t'en mets plein les poches, etc. Mais en fait, ce principe de justice, il marche pas. C'est-à-dire qu'il marche plus. Enfin, même s'il a marché avant, aujourd'hui, à partir du moment où tu tapes dans le paquet de ressources, c'est quelqu'un d'autre qui en a pas. Donc, en fait, tu bouffes un gosse dès que tu tapes dans le paquet de ressources. Et puis, t'entraves la possibilité du futur d'advenir. Et donc, à un moment donné, il nous revient à nous ensemble. Alors, il n'y aura pas d'homme providentiel. En France, il y a le film De Gaulle qui est sorti cet été. Donc, on a vu un homme providentiel, etc. Le truc est bien filmé, etc. Aujourd'hui, les combats se passent autrement. C'est des combats de citoyens. Et c'est nous ensemble où, à un moment donné, les différentes initiatives, je pense qu'elles vont dégager suffisamment de force pour que, on fasse émerger d'autres principes de justice et qu'on limite l'accès aux ressources et puis que ceux qui ont beaucoup, ils acceptent aujourd'hui d'avoir moins.
1: Oui, parce que pourquoi, face à ce constat désormais connu de tous, nous n'agissons pas à la hauteur de l'urgence? Eh bien, nous en parlons avec nos invités, mais voici un retour dans les années 70 américaines avec D.R. Hooker, Forge Your Own Chains.

C'était Forge Your Own Chains, un titre de D.R. Hooker sur RFI. Nous parlons de notre addiction aux énergies fossiles. Le pétrole, le gaz et le charbon, ils fournissent encore environ 80% de l'énergie mondiale. Ils font rouler nos voitures, tourner nos usines, pousser nos récoltes et briller nos écrans. Et comme toute addiction, nous savons qu'elles nous font du mal, puisque leur combustion rend la Terre de moins en moins habitable. Mais nous continuons nos usines, pousser nos récoltes et briller nos écrans. Et comme toute addiction, nous savons qu'elles nous font du mal, puisque leur combustion rend la Terre de moins en moins habitable. Mais nous continuons d'en consommer toujours plus, et c'est ce que vous décrivez.